Ok, je vais sortir un nouvel album. Mais avant, faut qu'on revoie les bases. Je vais faire une vidéo simple où je vais dire des trucs simples. Parce que vous êtes trop cons. Simple.

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0: n'en pensez pas.
1: La Pietà est le projet artistique créé par l'écrivaine, musicienne, compositrice Virginie Nourry autour d'un roman en cours d'écriture. Certaines de ses chansons sont des passages de son livre La Moyenne. Reconnue pour sa gouaille, ses textes et son énergie, La Pietà officie depuis une dizaine d'années sous le nom de la statue de Michel-Ange.

0: s'infirme. La Pietà décline son histoire dans des mini-EP au titre Rageur, puis dans son premier album, La Moyenne, en 2020, et explose sur scène aux quatre coins du pays sous un masque de chat au ton vindicatif. Cette musicienne de talent compose musique et paroles entre violence et douceur, punk rock et slam, hurlements et murmures.
1: Ça commence comme ça, comme une vague chanson, chantée du bout d'un doigt, la promesse d'horizon. Ça commence parfois par un regard qui sent bon, une odeur qu'on ne sait pas, mais qui sent la maison.
0: La Pietà est une femme qui dérange. Et ce n'est pas la sortie le 25 novembre 2022 de son deuxième album, L'Innamorata, qui nous contredira. Avec un goût prononcé pour la révolte, La Pietà tombe le masque en révélant les tatouages sauvages d'une chanteuse à la plume libre et audacieuse. Avec une musique plus électro et une voix plus scandée, elle parle ainsi aux tripes et au cœur.
1: Je suis indécise, je sais pas ce que je vais mettre aujourd'hui. Une robe Dolce Vita, des baskets, un vieux body. Mon photo de Gaga, pas tellement lady. Ou bien mes pauvres perles de chez Franprix. D'ailleurs en fait je suis plus si sûre de vouloir sortir. J'ai peut-être juste envie de me rendormir. Je suis indécise, je sais pas si je vais pas rester au fond de mon lit.
0: Tout au long de ses 13 nouveaux titres, La Pietà reste toujours aussi insolente et fiévreuse tant elle apporte sa réflexion sur l'amour de nos jours. Choisir, c'est renoncer et elle n'est pas du genre à renoncer. Amoureuse des émotions contraires, des intempéries du cœur, des aléas de l'humeur, de la fougue, de la passion, La Pietà ne vous laissera pas de marbre. Elle sera en concert à tout bout de champ à Lyon le vendredi 19 juin 2026. La Pietà, c'est l'artiste de la semaine sur Radio B.
1: Ça commence

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1: Vous êtes bien, vous êtes sur les bonnes ondes, celle de 90 FM, celle de Radio B. Bonjour à toutes et à tous et bienvenue dans Connectons-nous, l'émission qui explore les usages du numérique, les initiatives locales et les transformations qui traversent notre quotidien. Alors aujourd'hui, nous allons parler d'accès aux droits, de solidarité locale, de démarches administratives, mais aussi de numérique très concret, pas le numérique gadget, pas le numérique qui est waouh, qui brille juste pour faire moderne, le numérique qui permet d'aider une personne à retrouver un document important, à garder une trace de ses démarches, à préparer aussi un rendez-vous et parfois à ne pas renoncer à un droit. Alors pour cela, nous allons partir d'un acteur que tout le monde connaît peut-être de nom, mais pas forcément dans le détail, le CCAS, le Centre Communal d'Action Sociale. Alors quel est son rôle? Qui accompagne-t-il? Pourquoi est-il au cœur de l'expérimentation qui s'appelle Territoire Zéro Non-Recours à Bourg-en-Bresse? Et pour ce projet, eh bien aujourd'hui, un projet qui s'appelle le Coffre-fort numérique Reconnect, qui est déployé avec l'appui de l'ADEA et des professionnels formés localement. Alors pour en parler, j'ai le plaisir de recevoir Karine Thévenin, qui est directrice du CCAS de Bourg-en-Bresse. Bonjour Karine.
2: Bonjour Stéphane.
1: Alors merci d'être avec nous. On va prendre le temps d'expliquer tout cela simplement parce que derrière les sigles et les outils, c'est surtout des habitants, des droits, des documents et parfois des parcours administratifs qui ressemblent un peu à une sorte d'escape game sans la musique d'ambiance. Donc un peu compliqué tout ça. Alors Karine, on commence par la base. Alors beaucoup d'auditeurs ont sûrement entendu parler du sigle CCAS, mais ne savent pas toujours précisément ce qu'il veut dire. Est-ce que tu peux nous expliquer simplement ce qu'est un CCAS et à quoi il sert dans une ville comme Bourg-en-Bresse?
2: Bien sûr, donc le CCAS, comme tu l'as dit, le Centre Communal d'Action Sociale, en fait c'est un service public de la commune. Il aide les habitants à accéder à leurs droits, à trouver des solutions lorsqu'ils rencontrent des difficultés. Il est en lien avec l'ensemble des institutions et des acteurs du territoire, notamment tous ceux qui travaillent dans le domaine de la solidarité. Donc en fait, concrètement, au quotidien, le CCAS accueille les personnes, il les écoute et en fonction de leur situation, soit il va les recevoir en rendez-vous pour apporter une aide concrète. Je prends un exemple, ça peut être quelqu'un qui a besoin de se déplacer en bus sur la commune et on peut lui apporter une aide financière pour payer son abonnement. Ou quelqu'un qui a besoin de faire une démarche pour faire valoir un droit. Et là, on a des professionnels qui peuvent recevoir et accompagner les habitants. Nous, on a une équipe qui est composée à la fois d'agents administratifs et de travailleurs sociaux. Donc, on est vraiment là pour écouter les habitants et les aider.
1: D'accord, donc un CCAS, c'est pas seulement un guichet administratif, c'est aussi justement, comme tu l'expliques, un lieu d'écoute et de coordination, une porte d'entrée vers les bons interlocuteurs. Est-ce que tu peux nous donner un ou deux exemples très concrets de situations dans lesquelles un habitant peut pousser la porte du CCAS? Tu en as donné quelques-uns, peut-être d'autres.
2: Oui, alors ce que je disais, au quotidien, on a des habitants qui passent la porte principalement pour dire je veux voir une assistante sociale. Donc on fait en sorte aussi de pouvoir se coordonner avec les services du département qui ont aussi des travailleurs sociaux. Donc voilà ce que je disais tout à l'heure, en fonction de la situation on va pouvoir les recevoir. Parfois il y a une demande concrète d'aide financière et notamment

0: notamment sur les aides alimentaires. Et dans ces cas-là, effectivement, le CCAS reçoit, évalue la situation et soit peut délivrer une aide, soit en tous les cas réorienter vers un autre partenaire.
1: C'est bien clair. Alors, venons-en maintenant au non-recours. Alors, c'est une expression importante, mais pas toujours évidente. Quand on parle de non-recours, on parle de personnes qui pourraient bénéficier d'un droit, d'une aide ou d'un accompagnement, mais qui n'y accèdent pas. Parfois, juste parce qu'elles ne savent pas que ce droit existe. Parfois, parce que la démarche, elle est trop complexe, notamment avec les questions de numérique qui peuvent se rajouter par-dessus pour quelqu'un qui est en difficulté avec ce monde numérique. Parfois, parce qu'elles ont perdu un document, qu'elle ne maîtrise pas bien la langue française, ou qu'elle se retrouve même seule face à une procédure complexe. Karine, concrètement, comment est-ce que ce non-recours se manifeste sur un territoire comme Bourg-en-Bresse ?
0: Alors, la question du non-recours, c'est une thématique qui n'est pas toujours facile à aborder, puisqu'effectivement, quand on dit non-recours, ça veut dire que c'est des gens qui ne, comme tu l'as dit, qui ne bénéficient pas de leur aide, et du coup, ça peut être aussi un public du coup dont on dit qu'il est invisible, parce qu'en fait, on ne le connaît pas. Et concrètement, effectivement, on a des habitants, tout simplement déjà, qui ne connaissent pas les droits auxquels ils peuvent prétendre. Tu l'as dit, il y a des habitants qui renoncent à des droits parce qu'en fait, les démarches leur paraissent vraiment difficiles. On a aussi des gens qui n'osent pas demander, qui ont peur, qui ont aussi peur d'être montrés du doigt, tout simplement. Et ça va avec la connaissance des droits, mais des gens qui ne savent pas du tout où s'adresser. Et bien souvent, le non-recours droit est aussi lié à une fragilité, à une autre fragilité. Soit la personne ne maîtrise pas forcément bien le français, soit sa situation personnelle est fragile. Par exemple, je pense aux sans domicile fixe, qui pour le coup n'ont pas de domicile fixe pour recevoir leur courrier et ou pour stocker des documents. Toutes ces difficultés-là peuvent rajouter effectivement sur l'accès aux droits.
1: Ok, alors ce que tu décris, on le voit aussi très souvent en médiation numérique, hein, quand on accompagne des personnes en difficulté avec des smartphones, avec un ordinateur, enfin tous ces accès numériques. Le problème, c'est pas simplement d'avoir l'appareil, le téléphone, l'ordinateur. Le vrai sujet, c'est de comprendre la démarche, retrouver les bons justificatifs, savoir à qui les transmettre et ne pas abandonner quand le site demande encore une fois un mot de passe oublié. Et le mot de passe oublié, c'est un petit chef-d'œuvre national de découragement. Alors Bourg-en-Bresse a été retenu dans le cadre d'une expérimentation nationale qui s'appelle Territoire Zéro Non-Recours, justement, souvent abrégé TZNR, il faut arriver à le placer, TZNR, le nom est ambitieux et c'est plutôt une bonne chose. L'idée n'est pas de dire que tout sera réglé d'un coup, mais d'expérimenter des méthodes pour mieux repérer, informer et accompagner les personnes, justement, pour cette histoire d'accès et de non-droit. Donc pourquoi Bourg-en-Bresse a-t-elle été retenue dans cette expérimentation ? Parce que c'est pas, on disait que c'est une expérimentation nationale, mais tout le monde, tous les territoires n'ont pas été retenus. Et quel rôle joue le CCAS dans ce projet ?
0: Effectivement, l'appel à projet, il date de 2023. Il y a eu une soixantaine de territoires qui ont déposé un projet et 39 territoires ont été retenus. Donc la ville de Bourg-en-Bresse a eu la chance d'être retenue pour cette expérimentation. En fait, sur le territoire de la commune, on travaille sur la thématique de l'accès aux droits depuis de nombreuses années, notamment avec la CAF, le département et la mission locale jeunes. C'est d'ailleurs dans ce cadre qu'on avait fait en 2018, déjà avec le soutien de la DEA, une étude sur la fracture numérique, puisqu'en 2018, les démarches en ligne prenaient une vitesse assez considérable. Et on avait souhaité effectivement pouvoir repérer les difficultés des publics face à cette nouvelle manière de faire les démarches administratives. Et à cette époque, on avait fait tout un plan d'action. Alors malheureusement, il y a eu la crise sanitaire qui nous a un peu stoppés dans notre élan. Et c'est vrai que 2023, cet appel à projet, ça a vraiment été une opportunité pour nous de relancer le travail partenarial. On ne s'était pas forcément arrêté, mais en tous les cas, de le relancer d'une autre manière et de pouvoir engager d'autres institutions. Donc, on a d'autres partenaires qui nous ont rejoints, hein, comme la CEPAM, la CARSAT, France Travail. Et plus largement, autant l'accès au droit, on travaillait entre institutions, voilà, qui accompagnaient les publics, et là on est allé plus large avec, en associant les centres sociaux, les associations caritatives, en tous les cas tous les acteurs qui peuvent assurer un accompagnement des publics. On retravaille avec vous au niveau de la DEA, on parlera après du coffre-fort, mais voilà, c'est... Je pense qu'on a été retenu justement parce que ça faisait de nombreuses années qu'on y travaillait et qu'on était dans une suite de tout ce qu'on pouvait travailler. Là, ça nous pousse à aller un petit peu plus loin que ce qu'on faisait avant, et notamment dans les démarches qu'on peut faire avec les habitants, d'aller faire de l'aller vers, de réfléchir à comment on communique, voilà, et puis aussi de proposer des outils aux habitants pour faciliter leurs démarches.
1: Oui, mais j'ai l'impression que c'est l'État qui vient appuyer des acteurs qui étaient déjà engagés, comme tu l'expliquais, et c'est un coup de pouce supplémentaire pour aller encore plus loin sur des actions. Donc TZNR, c'est pas simplement un nouveau sigle dans le paysage, mais c'est vraiment une manière de renforcer un réseau déjà existant, comme tu l'expliquais, de mieux l'organiser, cet aller vers dont tu parlais, de construire des réponses plus pratiques pour les habitants. Alors dans la réponse de Bourg-en-Bresse à cette expérimentation, donc de nombreux acteurs impliqués, comme tu l'expliquais, et beaucoup d'actions, plusieurs actions, et parmi ces actions, il y a un outil numérique en lien vraiment avec ces difficultés et l'accès aux droits, notamment en ligne, le coffre-fort numérique Reconnect. Un coffre-fort numérique, dit comme ça, on pourrait imaginer un outil très technique, avec des protections techniques dans tous les sens. Oui, il y a des protections. Mais en fait, l'idée est plutôt simple, c'est permettre à une personne de conserver au même endroit des copies numériques de ses documents importants, de les partager, si elle le souhaite, avec des professionnels qui l'accompagnent, sans avoir de compétences très techniques, justement. Ça demande de savoir démarrer une application, en gros, sur un téléphone. Donc, quelque chose de plutôt simple, techniquement. Alors, pourquoi le choix s'est-il porté sur cette solution? En fait, il y a beaucoup de coffres-forts qui existent. Hein. Là, sur l'action de Bourg-en-Bresse, TZNR, eh bien, on est parti sur un outil qui s'appelle Reconnect. Qu'est-ce qui différencie cet outil d'une simple solution de stockage en ligne? Par exemple, les gens utilisent plutôt des outils comme Google Drive, par exemple, des solutions américaines, ou Microsoft 365. Alors, pourquoi cet outil-là, Karine?
0: Alors, on a un groupe de travail hein, qui a réfléchi, qui a regardé un petit peu toutes les solutions qui pouvaient être proposées. Et c'est vrai que Reconnect, là, ce qui nous a séduit dans cet outil-là, c'est que ça a été créé par une association. Il a vraiment été créé dans une démarche solidaire pour aider les personnes, effectivement, à conserver les documents importants. Et c'est un outil qui avait déjà été expérimenté dans d'autres territoires de l'expérimentation TZNR. On a été sensible aussi, en tous les cas, à l'utilisation simple, comme tu l'as dit, c'est quelque chose qui est très accessible, et surtout au fait qu'il ne faut pas avoir, enfin qu'on peut ne pas avoir d'adresse mail, c'est pas une obligation, alors que dans beaucoup d'outils qu'on a étudiés, l'adresse mail était un élément obligatoire. Dans celui-ci, un numéro de téléphone suffit, donc voilà, ça a vraiment été aussi un point important pour le choix de l'outil. L'outil propose aussi une traduction en plusieurs langues. Et je l'ai dit tout à l'heure, dans le non-recours au droit, il y a aussi toutes les difficultés liées à la maîtrise du français. Donc ça nous paraissait aussi important de pouvoir proposer ça. Et puis au-delà, c'est un outil qu'on peut utiliser sur tous les supports, hein, téléphone, ordinateur, tablette. Et ceci, et aussi, il respecte la protection des données. Les données sont protégées. C'est ce qu'on appelle un outil RGPD, hein, un outil qui répond au règlement général de la protection des données. Donc voilà, on a essayé de choisir un outil qui soit à la fois facile d'utilisation et à la fois, malgré tout, qui respecte toutes les normes possibles pour sécuriser les documents des habitants.
1: Moyens sécurisés, stockage en France, tout ça, tout ce qui est imposé par cette réglementation RGPD. Et effectivement, pour avoir participé à des expérimentations avec des habitants qui ont été organisées par le CCAS, justement, on s'aperçoit que pour des personnes en difficulté avec les démarches, utiliser le smartphone, c'est pas un souci. Après, c'est la barrière de la langue. Et c'est vrai que cet outil-là propose dès le démarrage de l'application des traductions dans une dizaine de langues parmi les plus populaires. Donc là, on s'aperçoit que les personnes vont pouvoir utiliser l'application dans ce qu'on a pu tester, alors qu'elles ont des difficultés avec le français. Ok. Alors, concrètement, je suis habitant à Bourg. Comment je suis concerné par le coffre-fort? Comment ça se passe? Comment un professionnel accompagne une personne qui pourrait avoir besoin d'un coffre-fort? Comment ça va se passer? Qui peut créer un coffre? Et où est-ce qu'on peut être accompagné, Karine?
0: Alors, déjà, peut-être pour préciser qu'on s'est donné une année pour tester l'outil Reconnect et que du coup, sur ce test d'une année, on a essayé de travailler avec des professionnels qui souhaitaient s'investir dans ce nouvel outil. Donc, on s'appuie sur un réseau de partenaires. Alors, soit on a des partenaires qui connaissent l'outil et qui sont juste là pour orienter le public vers les lieux où on peut créer des coffres-forts. On a des partenaires qui peuvent créer des coffres-forts pour leur propre public, donc j'expliquerai tout à l'heure, et on a surtout des lieux accessibles par les habitants pour aller créer un coffre-fort. Donc, généralement, dans les centres sociaux de la commune et même au niveau de la commune de Saint-Denis-les-Bourg et de Perronnat, les habitants peuvent aller rencontrer un médiateur numérique et créer un coffre-fort. Peut-être préciser quand même que pour l'habitant, c'est complètement gratuit, puisqu'en fait, il y a un outil derrière, donc il y a quand même un outil qui est payant, mais le CCS paye la licence pour l'ensemble des utilisateurs. Donc pour l'habitant, c'est effectivement gratuit. Donc la démarche, elle est assez simple, hein. Un rendez-vous avec un médiateur numérique qui va créer le compte avec la personne et qui va surtout l'accompagner à l'utilisation.
1: Ok. Alors, donc la DEA, elle intervient en appui autour de ce projet-là, formation ou accompagnement. L'idée, c'est que les acteurs puissent se sentir aussi accompagnés pour ensuite s'occuper des habitants, leur créer des coffres. Pour la personne qui se retrouve à avoir un coffre, concrètement, il y a quoi dans un coffre-fort Reconnect? C'est quoi qui est proposé aux personnes qui créeront leur compte avec cet outil-là?
0: Alors, l'outil Reconnect, il permet de stocker, comme on l'a dit tout à l'heure, différents documents. Alors, la personne, elle va choisir en fait ce qu'elle souhaite alimenter dans son coffre-fort, puisque c'est elle qui va l'organiser, qui va créer ses dossiers. Donc, elle peut stocker tous les documents administratifs, mais elle peut aussi décider de déposer des photos, des PDF, etc. Donc, il y a à la fois l'aspect documents stockés et à la fois la gestion de ses contacts essentiels, notamment dans le cadre des démarches administratives. Elle va pouvoir effectivement enregistrer des contacts, les retrouver facilement pour appeler, par exemple, son médecin, l'assistante sociale, etc. Et puis, c'est quand même un outil qui permet aussi de partager avec le professionnel qui accompagne à la fois ses documents et à la fois les contacts. Donc, c'est vrai que c'est un outil qui nous paraît quand même important, notamment pour faciliter toutes les démarches administratives sur l'accès aux droits.
1: C'est ce qu'on a trouvé pour avoir participé au groupe de travail sur la recherche de l'outil. Ce qui nous emballait très rapidement, c'est la simplicité où le professionnel peut déposer en deux clics à partir de son ordinateur des documents sur le coffre de la personne qu'elle retrouve immédiatement sur son téléphone. Et pour la personne accompagnée, de laisser accès à ces documents pour que le professionnel, à partir de son ordinateur professionnel, récupère les documents de la personne. Alors tout ça, là encore, on est sur une forme de sécurité proposée dans cette solution. Il y a un principe de petit cadenas que la personne va activer sur son téléphone. Elle appuie en fait pour activer la mise à dispo des documents et elle réappuie sur ce cadenas pour empêcher la visibilité des documents, c'est ça?
0: C'est ça. Et ça, c'est vrai que c'est un sujet qui est pour nous très important, qui a pu faire débat d'ailleurs entre les partenaires sur un outil où il y a des documents partagés avec tout le monde. Et en fait, on insiste, et en tous les cas, ceux qui accompagnent le public et a créé leur coffre-fort insisteront beaucoup sur le fait que la personne choisit ce qu'elle souhaite partager, avec qui, à quel moment. Donc c'est vrai que cette petite fonction cadenas, elle est hyper importante. C'est aussi comment on laisse l'habitant gérer son coffre-fort, ça lui appartient. Même si un professionnel a accompagné un habitant à créer son coffre-fort, si l'habitant ne souhaite pas partager le coffre-fort avec le professionnel. C'est son choix et effectivement, il faut qu'on le respecte. Donc c'est vrai que c'est le professionnel qui va créer le coffre-fort doit vraiment prendre le temps d'expliquer cette fonction parce que c'est vraiment pour nous le... Alors oui, bien sûr, il y a l'outil de stockage, mais l'outil de partage, c'est vraiment un des enjeux importants. Alors, à la fois parce que ça peut faciliter l'accompagnement des usagers qui vont partager des documents avec les professionnels, mais c'est un sujet important, l'outil de la protection des données, pour que l'habitant y comprenne qu'il a le droit aussi de ne pas partager. Le coffre-fort lui appartient, c'est vraiment un outil pour lui. Donc on a effectivement demandé aux professionnels de pouvoir... peut-être tester sur une première utilisation, de stocker un document, de le scanner, de le stocker, et puis de voir comment on a cette petite fonction CAN.
1: Oui, c'est vraiment l'idée de responsabiliser. On retrouve ce principe aussi, par exemple, dans Mon Espace Santé, où en tant qu'utilisateur, eh bien, on va choisir de partager ou pas avec ses médecins les documents de type ordonnance ou radio. Ça en est sur un peu ces mêmes logiques. Alors, avant qu'on se fasse taper trop sur les doigts par Jimmy, qui a la réalisation une fois de plus, eh bien, on va être obligé de conclure rapidement, mais quand même, comme à chaque fois, eh bien, la petite question autour de l'intelligence artificielle. Karine, comment tu utilises, toi, l'IA? Est-ce que tu l'utilises à titre perso, à titre pro? Quel type d'outils tu utilises, si tu utilises?
0: Alors, l'IA fait débat, effectivement, dans nos institutions. Au sein de la ville de Bourg, on a eu une sensibilisation à l'IA et avec les différents outils. Donc, ça a été un moment très important. On va avoir une charte qui va un peu cadrer l'utilisation. Alors moi, je l'utilise, oui, au quotidien. Des fois, j'ai une animation à faire, je lui mets un peu ce que je veux faire et je lui demande de me proposer des idées. Mais aujourd'hui, pour moi, l'IA, c'est plutôt une aide, mais ça ne remplace pas effectivement ce qu'on peut faire. Alors dans le cadre de l'accès au droit, je ne l'utilise pas du tout. J'ai jamais d'ailleurs testé de lui poser une question sur telle situation, est-ce qu'il a des droits. Voilà, ça j'avoue que je ne l'ai jamais utilisé parce que c'est notre travail du quotidien et qu'on a les connaissances, mais peut-être à tester pour se rendre compte.
1: Et il y a un outil qui était sorti, qui n'est plus sorti, je ne sais pas où c'en est, qui s'appelait Albert, justement pour tout ce qui est démarches en ligne, qui est un outil de l'État. Ça ne te parle pas?
0: Alors non, il y a mes droits sociaux. Il y a plusieurs sites internet qui permettent effectivement d'aller mettre sa situation et de voir un peu les droits qui en ressortent. On a testé, c'est plutôt correct. Il n'y a pas de difficulté particulière, mais en fait, nos professionnels sont formés, donc c'est ce qui explique aussi qu'on n'utilise pas l'outil. Qu'on n'oriente peut-être pas le public sur cet outil-là, parce que pour nous, la relation humaine est importante, et dans l'accueil des usagers qu'on fait, si on les réoriente sur un site internet, ce serait un peu dommage quand même.
1: Et à titre perso, tu es plutôt à soutenir l'IA française, le chat, ou plutôt chez les Américains, tu utilises quoi comme IA?
0: Ah, je suis peut-être pas très bonne, mais j'utilise beaucoup de ChatGPT.
1: Comme une majorité de
0: voilà,
1: de
0: mais
1: Français,
0: je pense
1: encore
0: que c'est plutôt par méconnaissance des outils existants. Voilà, je pense que c'est plutôt ça.
1: Ok, merci beaucoup. Alors on retiendra une idée simple: l'accès au droit ne se joue pas seulement dans les textes ou dans les formulaires, il se joue aussi dans la proximité, dans l'humain, comme tu viens de le dire, la coordination des acteurs, l'accompagnement, et parfois les outils numériques bien pensés lorsqu'ils sont mis au service des habitants, eh bien, peuvent faciliter tout ça. Eh bien, merci à Jimmy pour la réalisation et sa patience pour cette nouvelle émission de Connectons-nous. Merci à vous tous, auditrices, auditeurs, pour votre fidélité. On se retrouve très bientôt sur Radio B. D'ici là, prenez soin de vous, restez connectés, mais surtout restez bien accompagnés. 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
2: Bonjour à toutes et à tous, bienvenue dans Le Carnet, l'agenda des sorties près de chez nous. Cette semaine, je suis accompagnée par Charlotte, stagiaire à Radio B. Bonjour Charlotte.
4: Bonjour.
2: Alors Charlotte, qu'est-ce qu'on va faire cette semaine ?
4: Cette semaine, on va aller en concert jazz, surf rock, metal fusion, rock prog et trans noise, faire la fête et découvrir la pêche.
2: Le vendredi 19 juin, la ferme à jazz de Bourg-en-Bresse donne carte blanche au conservatoire.
4: Le département jazz et musique actuelle, ou JAMA, du conservatoire, nous propose une soirée aux couleurs multiples avec des répertoires variés, travaillés tout au long de l'année.
2: Carte blanche au conservatoire, c'est le vendredi 19 juin à 20h30 à la ferme à jazz de Bourg-en-Bresse. L'entrée est au chapeau. Plus d'informations sur lafermeajazz.com. Pour la fête de la musique, le Saint-Antoine à Mâcon nous propose un week-end de concerts gratuits.
4: Le vendredi 19 juin, place au surf rock de Cannibal Mosquitos et au catchcore psyché de Bidulman versus Mandibule.
2: Le samedi 20 juin, retrouvez le rock progressif de Monster Jazz et le fusion metal rap de Dahu.
4: Et le dimanche 21 juin, ne manquez pas le trans noise core de Disco Bull.
2: Les concerts gratuits, c'est du vendredi 19 au dimanche 21 juin au Saint-Antoine de Mâcon. Les samedis 20 et dimanche 21 juin, événement exceptionnel à Saint-Jean-sur-Essouze. Pour nous en parler, on accueille tout de suite Canningart Sita Enzolani de l'association Jeunesse et Sport de la Haute-Bresse. Bonjour Canningart.
5: Bonjour.
2: Pour commencer, vous nous présentez votre association.
5: Notre association, c'est une association qui a été créée en 2015. Donc cette association a but associatif socio-culturel et sportif.
2: Et comment est né le projet ?
5: Le projet, c'est au courant d'arrivée de mon père, j'étais blessé parce que moi je suis un ancien sportif qui est né au Congo à Kinshasa et puis qui a évolué à Kinshasa. J'étais blessé, mon père est venu, il m'a motivé pour créer une association.
4: Vous nous proposez une fête foraine dans l'après-midi ?
5: Oui, ça commence à partir de midi. On propose à partir de midi déjà un barbecue, fête foraine, donc avec des activités gonflables, pour les jeunes, ados et les parents aussi. On n'oublie pas les parents, que ce soit une fête en famille. Donc après, c'est des barbecues qui va dire encore jusqu'au soir.
4: Est-ce qu'il y aura d'autres animations ?
5: Oui, donc il y aura beaucoup d'animations. Donc il y aura l'initiation boxe. Il y aura l'animation aussi avec des courses avec des sacs. Il y a plusieurs activités qui seront prévues pour les animations entre parents, amis, enfants, parents.
4: Et en soirée ?
5: En soirée, c'est donc on commence par une soirée avec, comme c'est la fête de la musique, donc on va commencer avec l'harmonie musicale, qui va faire un peu un fanfare, et puis après on va danser sur tous les rythmes, que ce soit années 80, années 2000, ou même les années 2026, donc avec une soirée mousse qui s'annonce une bonne soirée.
2: Et combien coûte l'entrée ?
5: L'entrée c'est 10 euros. Et puis on a fait aussi la fête foraine qui sera au prix vraiment abordable pour tout le monde. Donc le but c'est ça, que tout le monde vienne faire la fête. Comme ça tout le monde s'amuse aussi en même temps.
2: On imagine qu'il y a beaucoup de personnes derrière un événement comme celui-ci. Combien de personnes participent à l'aventure ?
5: Combien de personnes ? Donc pour l'instant donc on attend encore des volontaires, des gens qui veulent venir nous donner un coup de main. Ils sont les bienvenus. Donc parce que ça demande beaucoup de bras et puis on n'est jamais assez nombreux.
4: Est-ce que vous avez un message pour nos auditeurs ?
5: Je fais partie de l'ancien de la Clé des Champs, donc on a organisé beaucoup des soirées mousses. S'ils veulent revivre la soirée mousse avec l'ambiance bon enfant, avec une bonne sécurité aussi, qui viennent aussi. Et puis il y a aussi à 4 heures aussi, qu'on n'a pas oublié aussi les goûters pour les parents, les enfants, tout ça après un effort physique. Il faut compenser aussi. On a des feux d'artifice aussi en partenariat avec la mairie de Saint-Jean. Ça va être à 22h. Donc des feux d'artifice qu'on n'oublie pas parce que ça sera beau à voir.
2: Merci Canningart.
5: Merci beaucoup.
2: Je rappelle les dates. La journée d'animation et la grande soirée mousse, c'est les samedis 20 et dimanche 21 juin sur la place de l'église et le parc de Saint-Jean-sur-Essouze. Plus d'informations sur la page Facebook de l'association Jeunesse et Sport de Haute-Bresse.
5: Venez nombreux vivre une ambiance bon enfant, des attractions, d'initiation à boxe et puis plein d'activités que vous allez découvrir sur place.
2: Le vendredi 3 juillet, direction Saint-Julien-sur-Essouze pour une pêche pédagogique.
4: Les 2 et 3 juillet, une pêche électrique va être réalisée pour évaluer la population piscicole. Ressouze et Affluent nous proposent de découvrir la technique de pêche électrique, les espèces de poissons présentes dans la Ressouze et les opérations de mesure et d'observation réalisées par les équipes.
2: La pêche pédagogique, c'est le vendredi 3 juillet de 16h à 19h à Saint-Julien-sur-Essouze et c'est gratuit. Plus d'informations et réservations sur ressouze-affluent.fr. Merci d'avoir écouté Le Carnet. Si vous voulez qu'on parle de votre événement à l'antenne, n'hésitez pas à nous contacter au 04 69 19 55 27 ou par mail à l'adresse développement@radio-b.fr.
4: On se retrouve bientôt pour de nouvelles idées sorties. Bonne journée sur Radio B.
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7: Alors, les terres agricoles disparaissent en France au rythme d'un département tous les 6 ans.
6: 200 fermes disparaissent chaque semaine en France. Il y en avait 2 millions dans les années 50 après la guerre. 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
7: En 50 ans, les terres agricoles ont perdu 4,6 millions d'hectares qui sont allés pour 2,6 millions d'hectares à l'artificialisation, donc les constructions, les routes, mais également pour partie aux forêts.
6: Depuis 15 ans, Terre de Liens milite pour préserver ces terres agricoles de la spéculation foncière et aide de jeunes, de nouveaux agriculteurs à s'installer, à condition bien sûr de pratiquer une agriculture biologique. Eh oui, c'est là le truc.
7: On peut tout à fait concevoir que toute nouvelle construction se fasse par reconversion de l'existant plutôt que par grignotage des terres agricoles.
8: J'ai prêté de l'argent à Terre de Liens sans intérêt. En effet, il est important que les terres soient considérées comme un bien commun, ne pas une propriété privée, et que puissent y accéder des gens qui, un peu désargentés, qui ne pourraient pas autrement.
7: Terre de Liens a mis au point un outil de réflexion qui s'appelle Parcelle et qui vise à mesurer l'impact de l'alimentation sur les surfaces agricoles et également sur les impacts environnementaux qui y sont associés.
9: Le mouvement citoyen Terre de Liens est né pour accompagner à l'installation les porteurs de projets agricoles dans leur reconversion et à la recherche de terres, tout en aidant les propriétaires de fonciers dans leur transmission. Robert Tarnet est bénévole à Terre de Liens Midi-Pyrénées.
10: Je m'appelle Robert Coufignal, je suis bénévole à Terre de Liens depuis 5-6 ans sur le département du Tarn et je participe aussi au comité d'engagement régional Midi-Pyrénées et au conseil d'administration Midi-Pyrénées. Terre de Liens en chiffres au niveau national, c'est 450 fermes et 13 000 hectares qui ont été achetés pour être cultivés en bio et en agriculture paysanne. En Occitanie, c'est 70 fermes, 150 paysannes et paysans sur 3500 hectares. C'est 165 bénévoles, 12 salariés et 4000 citoyens qui soutiennent l'action de l'association. En Midi-Pyrénées, c'est 41 fermes, c'est 83 paysannes et paysans sur 2000 hectares et c'est 11 millions d'euros qui ont été récoltés en dons ou en épargne citoyenne pour acheter ces fermes. Et si on va vers le Tarn, dans le Tarn, ce sont 11 fermes, 23 paysannes et paysans sur 370 hectares avec 2,5 millions d'euros qui ont été récoltés pour acheter ces fermes. Terre de Liens, il y a trois piliers. Une fondation qui peut recueillir des dons. Il y a une foncière qui recueille des fonds en épargne citoyenne. Et il y a les associations territoriales qui gèrent les fermes sur le territoire. La fondation accepte des dons, que ce soit des dons de terre, mais ça peut aussi être des dons autres qui peuvent être transformés en numéraires pour acheter des terres. Ensuite, l'épargne citoyenne, qui est l'essentiel des moyens financiers que Terre de Liens met en œuvre pour acheter les terres, c'est une épargne défiscalisée. Donc ça permet à chacune et à chacun de placer son épargne sans être dans un système qui va développer l'exploitation pétrolière ou l'achat d'un matériel militaire. C'est une épargne qui est défiscalisée, donc il n'y a pas de rapport financier direct à l'épargne. Le seul rapport financier, c'est la défiscalisation. Si on laisse l'argent pendant 8 ans placé en épargne citoyenne, ça rapporte comme livret A.
9: Un dernier chiffre autour de Terre de Liens, c'est la part sociale à partir de laquelle vous pouvez aider l'association et surtout la foncière à installer d'autres paysans et paysannes. 106 euros, c'est le montant de la part d'épargne solidaire de Terre de Liens. Retrouvez toutes les informations sur le site terredeliens.org.
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0: n'en pensez pas.
1: La Pietà est le projet artistique créé par l'écrivaine, musicienne, compositrice Virginie Nouri autour d'un roman en cours d'écriture. Certaines de ses chansons sont des passages de son livre La Moyenne. Reconnue pour sa gouaille, ses textes et son énergie, La Pietà officie depuis une dizaine d'années sous le nom de la statue de Michel-Ange.

0: 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La Pietà décline son histoire dans des mini-EP au titre Rageur, puis dans son premier album, La Moyenne, en 2020, et explose sur scène aux quatre coins du pays sous un masque de chat au ton vindicatif. Cette musicienne de talent compose musique et paroles entre violence et douceur, punk rock et slam, hurlements et murmures.
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1: La Pietà est une femme qui dérange. Et ce n'est pas la sortie le 25 novembre 2022 de son deuxième album, L'Innamorata, qui nous contredira. Avec un goût prononcé pour la révolte, La Pietà tombe le masque en révélant les tatouages sauvages d'une chanteuse à la plume libre et audacieuse. Avec une musique plus électro et une voix plus scandée, elle parle ainsi aux tripes et au cœur.
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1: Tout au long de ses 13 nouveaux titres, La Pietà reste toujours aussi insolente et fiévreuse tant elle apporte sa réflexion sur l'amour de nos jours. Choisir, c'est renoncer et elle n'est pas du genre à renoncer. Amoureuse des émotions contraires, des intempéries du cœur, des aléas de l'humeur, de la fougue, de la passion, La Pietà ne vous laissera pas de marbre. Elle sera en concert à tout bout de champ à Lyon le vendredi 19 juin 2026. La Pietà, c'est l'artiste de la semaine sur Radio B.

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0: vous êtes bien, vous êtes sur les bonnes ondes, celle de 90 FM, celle de Radio B. Bonjour à toutes et à tous et bienvenue dans Connectons-nous, l'émission qui explore les usages du numérique, les initiatives locales et les transformations qui traversent notre quotidien. Alors aujourd'hui, nous allons parler d'accès aux droits, de solidarité locale, de démarches administratives, mais aussi de numérique très concret, pas le numérique gadget, pas le numérique qui est waouh, qui brille juste pour faire moderne, le numérique qui permet d'aider une personne à retrouver un document important, à garder une trace de ses démarches, à préparer aussi un rendez-vous et parfois à ne pas renoncer à un droit. Alors pour cela, nous allons partir d'un acteur que tout le monde connaît peut-être de nom, mais pas forcément dans le détail, le CCAS, le Centre Communal d'Action Sociale. Alors quel est son rôle? Qui accompagne-t-il? Pourquoi est-il au cœur de l'expérimentation qui s'appelle Territoire Zéro Non-Recours à Bourg-en-Bresse? Et pour ce projet, eh bien aujourd'hui, un projet qui s'appelle le Coffre-fort numérique Reconnect, qui est déployé avec l'appui de l'ADEA et des professionnels formés localement. Alors pour en parler, j'ai le plaisir de recevoir Karine Thévenin, qui est directrice du CCAS de Bourg-en-Bresse. Bonjour Karine.
1: Bonjour Stéphane.
0: Alors merci d'être avec nous. On va prendre le temps d'expliquer tout cela simplement parce que derrière les sigles et les outils, c'est surtout des habitants, des droits, des documents et parfois des parcours administratifs qui ressemblent un peu à une sorte d'escape game sans la musique d'ambiance. Donc un peu compliqué tout ça. Alors Karine, on commence par la base. Alors beaucoup d'auditeurs ont sûrement entendu parler du sigle CCAS, mais ne savent pas toujours précisément ce qu'il veut dire. Est-ce que tu peux nous expliquer simplement ce qu'est un CCAS et à quoi il sert dans une ville comme Bourg-en-Bresse ?
1: Bien sûr, donc le CCAS, comme tu l'as dit, le Centre Communal d'Action Sociale, en fait c'est un service public de la commune. Il aide les habitants à accéder à leurs droits, à trouver des solutions lorsqu'ils rencontrent des difficultés. Il est en lien avec l'ensemble des institutions et des acteurs du territoire, notamment tous ceux qui travaillent dans le domaine de la solidarité. Donc en fait, concrètement au quotidien, le CCAS accueille les personnes, il les écoute et en fonction de leur situation, soit il va les recevoir en rendez-vous pour apporter une aide concrète. Je prends un exemple, hein, ça peut être quelqu'un qui a besoin de se déplacer en bus sur la commune et on peut lui apporter une aide financière pour payer son abonnement. Ou quelqu'un qui a besoin de faire une démarche pour faire valoir un droit. Et là, on a des professionnels qui peuvent recevoir et accompagner les habitants. Nous, on a une équipe qui est composée à la fois d'agents administratifs et de travailleurs sociaux. Donc, on est vraiment là pour écouter les habitants et les aider.
0: D'accord, donc un CCAS, c'est pas seulement un guichet administratif, c'est aussi justement, comme tu l'expliques, un lieu d'écoute et de coordination, une porte d'entrée vers les bons interlocuteurs. Est-ce que tu peux nous donner un ou deux exemples très concrets de situations dans lesquelles un habitant peut pousser la porte du CCAS? Tu en as donné quelques-uns, peut-être d'autres.
1: Oui, alors ce que je disais, hein, au quotidien, on a des habitants qui passent la porte... principalement pour dire je veux voir une assistante sociale. Donc on fait en sorte aussi de pouvoir se coordonner avec les services du département qui ont aussi des travailleurs sociaux. Donc voilà ce que je disais tout à l'heure, en fonction de la situation on va pouvoir les recevoir. Parfois il y a une demande concrète, hein, d'aide financière et notamment sur les aides alimentaires. Et dans ces cas-là, effectivement, le CCAS reçoit, évalue la situation et soit peut délivrer une aide, soit en tous les cas réorienter vers un autre partenaire.
0: C'est bien clair. Alors venons-en maintenant au non-recours. Alors c'est une expression importante, mais pas toujours évidente. Quand on parle de non-recours, on parle de personnes qui pourraient bénéficier d'un droit, d'une aide ou d'un accompagnement, mais qui n'y accèdent pas. Parfois juste parce qu'elles ne savent pas que ce droit existe. Parfois parce que la démarche, elle est trop complexe, notamment avec les questions de numérique qui peuvent se rajouter par-dessus pour quelqu'un qui est en difficulté avec ce monde numérique. Parfois parce qu'elles ont perdu un document, qu'elles ne maîtrisent pas bien la langue française, ou qu'elles se retrouvent même seules face à une procédure complexe. Karine, concrètement, comment est-ce que ce non-recours se manifeste sur un territoire comme Bourg-en-Bresse?
1: Alors la question du non-recours, c'est une thématique qui n'est pas...

0: Pas toujours facile à aborder, puisqu'effectivement, quand on dit non-recours, ça veut dire que c'est des gens qui, comme tu l'as dit, qui ne bénéficient pas de leur aide. Et du coup, ça peut être aussi un public du coup, dont on dit qu'il est invisible, parce qu'en fait, on ne connaît pas. Et concrètement, effectivement, on a des habitants, tout simplement déjà, qui ne connaissent pas les droits auxquels ils peuvent prétendre. Tu l'as dit, il y a des habitants qui renoncent à des droits parce qu'en fait les démarches leur paraissent vraiment difficiles. On a aussi des gens qui n'osent pas demander, qui ont peur, qui ont aussi peur d'être montrés du doigt tout simplement. Et ça va avec la connaissance des droits, mais des gens qui ne savent pas du tout où s'adresser. Et bien souvent, le non-recours au droit est aussi lié à une fragilité. À une autre fragilité, soit la personne ne maîtrise pas forcément bien le français, soit sa situation personnelle est fragile. Par exemple, je pense aux sans domicile fixe, qui pour le coup n'ont pas de domicile fixe pour recevoir leur courrier et ou pour stocker des documents. Toutes ces difficultés-là peuvent rajouter effectivement sur l'accès aux droits.
1: Okay. Alors, ce que tu décris, on le voit aussi très souvent en médiation numérique, hein, quand on accompagne des personnes en difficulté avec des smartphones, avec un ordinateur, enfin tous ces accès numériques. Le problème, c'est pas simplement d'avoir l'appareil, le téléphone, l'ordinateur. Le vrai sujet, c'est de comprendre la démarche, retrouver les bons justificatifs, savoir à qui les transmettre et ne pas abandonner quand le site demande encore une fois un mot de passe oublié. Et le mot de passe oublié, c'est un petit chef-d'œuvre national de découragement. Alors Bourg-en-Bresse a été retenu dans le cadre d'une expérimentation nationale qui s'appelle Territoire Zéro Non-Recours, justement, souvent abrégé TZNR, il faut arriver à le placer, TZNR, le nom est ambitieux et c'est plutôt une bonne chose. L'idée n'est pas de dire que tout sera réglé d'un coup, mais d'expérimenter des méthodes pour mieux repérer, informer et accompagner les personnes justement pour cette histoire d'accès et de non-droit. Donc pourquoi Bourg-en-Bresse a-t-elle été retenue dans cette expérimentation? Parce que c'est pas, on disait que c'est une expérimentation nationale, mais tout le monde, tous les territoires n'ont pas été retenus. Et quel rôle joue le CCAS dans ce projet?
0: Effectivement, l'appel à projet, il date de 2023. Il y a eu une soixantaine de territoires qui ont déposé un projet et 39 territoires ont été retenus. Donc la ville de Bourg-en-Bresse a eu la chance d'être retenue pour cette expérimentation. En fait, sur le territoire de la commune, on travaille sur la thématique de l'accès aux droits depuis de nombreuses années, notamment avec la CAF, le département et la mission locale jeunes. C'est d'ailleurs dans ce cadre qu'on avait fait en 2018, déjà avec le soutien de la DEA, une étude sur la fracture numérique, puisqu'en 2018, les démarches en ligne prenaient une vitesse assez considérable. Et on avait souhaité effectivement pouvoir repérer les difficultés des publics face à cette nouvelle manière de faire les démarches administratives. Et à cette époque, on avait fait tout un plan d'action. Alors malheureusement, il y a eu la crise sanitaire qui nous a un peu stoppés dans notre élan. Et c'est vrai que 2023, cet appel à projet, ça a vraiment été une opportunité pour nous de relancer le travail partenarial. On ne s'était pas forcément arrêté, mais en tous les cas, de le relancer d'une autre manière et de pouvoir engager d'autres institutions. Donc on a d'autres partenaires qui nous ont rejoints, hein, comme la CEPAM, la CARSAT, France Travail, et plus largement. Autant l'accès au droit, on travaillait entre institutions qui accompagnaient les publics. Et là, on est allé plus large en associant les centres sociaux, les associations caritatives, en tous les cas, tous les acteurs qui peuvent assurer un accompagnement des publics. On retravaille avec vous au niveau de la DEA. On parlera après du coffre-fort. Mais voilà, je pense qu'on a été retenu justement parce que ça faisait de nombreuses années qu'on y travaillait et qu'on était dans une suite. De tout ce qu'on pouvait travailler, là ça nous pousse à aller un petit peu plus loin que ce qu'on faisait avant, et notamment dans les démarches qu'on peut faire avec les habitants, d'aller faire de l'aller vert, de réfléchir à comment on communique, et puis aussi de proposer des outils aux habitants pour faciliter leurs démarches.
1: Oui, mais j'ai l'impression que c'est l'État qui vient appuyer des acteurs qui étaient déjà engagés, comme tu l'expliquais, et c'est un coup de pouce supplémentaire pour aller encore plus loin sur des actions. Donc TZNR, c'est pas simplement un nouveau sigle dans le paysage, mais c'est vraiment une manière de renforcer un réseau déjà existant, comme tu l'expliquais, de mieux l'organiser, cet aller vers dont tu parlais, de construire des réponses plus pratiques pour les habitants. Alors dans la réponse de Bourg-en-Bresse à cette expérimentation, donc de nombreux acteurs impliqués, comme tu l'expliquais, et beaucoup d'actions, plusieurs actions, et parmi ces actions, il y a un outil numérique en lien vraiment avec ces difficultés et l'accès aux droits, notamment en ligne, le coffre-fort numérique Reconnect. Un coffre-fort numérique, dit comme ça, on pourrait imaginer un outil très technique, avec des protections techniques dans tous les sens. Oui, il y a des protections. Mais en fait, l'idée est plutôt simple, c'est permettre à une personne de conserver au même endroit des copies numériques de ses documents importants, de les partager, si elle le souhaite, avec des professionnels qui l'accompagnent, sans avoir de compétences très techniques, justement. Ça demande de savoir démarrer une application, en gros, sur un téléphone. Donc, quelque chose de plutôt simple, techniquement. Alors, pourquoi le choix s'est-il porté sur cette solution? En fait, il y a beaucoup de coffres-forts qui existent. Hein. Là, sur l'action de Bourg-en-Bresse, TZNR, on est parti sur un outil qui s'appelle Reconnect. Qu'est-ce qui différencie cet outil d'une simple solution de stockage en ligne? Par exemple, les gens utilisent plutôt des outils comme Google Drive, par exemple, des solutions américaines, ou Microsoft 365. Alors, pourquoi cet outil-là, Karine?
0: Alors, on a un groupe de travail hein, qui a réfléchi, qui a regardé un petit peu toutes les solutions qui pouvaient être proposées. Et c'est vrai que Reconnect, là, ce qui nous a séduit dans cet outil-là, c'est que ça a été créé par une association. Il a vraiment été créé dans une démarche solidaire pour aider les personnes, effectivement, à conserver les documents importants. Et c'est un outil qui avait déjà été expérimenté dans d'autres territoires de l'expérimentation TZNR. On a été sensible aussi, en tous les cas, à l'utilisation simple, comme tu l'as dit, c'est quelque chose qui est très accessible, et surtout au fait qu'on peut ne pas avoir d'adresse mail, c'est pas une obligation, alors que dans beaucoup d'outils qu'on a étudiés, l'adresse mail était un élément obligatoire. Dans celui-ci, un numéro de téléphone suffit, donc ça a vraiment été aussi un point important pour le choix de l'outil. L'outil propose aussi une traduction en plusieurs langues. Et je l'ai dit tout à l'heure, dans le non-recours au droit, il y a aussi toutes les difficultés liées à la maîtrise du français. Donc ça nous paraissait aussi important de pouvoir proposer ça. Et puis au-delà, c'est un outil qu'on peut utiliser sur tous les supports, hein, téléphone, ordinateur, tablette. Et ceci, et aussi, il respecte la protection des données. Les données sont protégées. C'est ce qu'on appelle un outil RGPD, hein, un outil qui répond au règlement général de la protection des données. Donc voilà, on a essayé de choisir un outil qui soit à la fois facile d'utilisation et à la fois, malgré tout, qui respecte toutes les normes possibles pour sécuriser les documents des habitants.
1: Moyens sécurisés, stockage en France, tout ça, tout ce qui est imposé par cette réglementation RGPD. Et effectivement, pour avoir participé à des expérimentations avec des habitants qui ont été organisées par le CCAS, justement, on s'aperçoit que pour des personnes en difficulté avec les démarches, utiliser le smartphone, c'est pas un souci. Après, c'est la barrière de la langue. Et c'est vrai que cet outil-là propose dès le démarrage de l'application des traductions dans une dizaine de langues parmi les plus populaires. Donc là, on s'aperçoit que les personnes vont pouvoir utiliser l'application dans ce qu'on a pu tester alors qu'elles ont des difficultés avec le français. Ok. Alors, concrètement, je suis habitant à Bourg. Comment je suis concerné par le coffre-fort? Comment ça se passe? Comment un professionnel accompagne une personne qui pourrait avoir besoin d'un coffre-fort? Comment ça va se passer? Qui peut créer un coffre? Et où est-ce qu'on peut être accompagné, Karine?
0: Alors, déjà, peut-être pour préciser qu'on s'est donné une année pour tester l'outil Reconnect et que du coup, sur ce test d'une année, on a essayé de travailler avec des professionnels qui souhaitaient s'investir dans ce nouvel outil. Donc, on s'appuie sur un réseau de partenaires. Alors, soit on a des partenaires qui connaissent l'outil et qui sont juste là pour orienter le public vers les lieux où on peut créer des coffres-forts. On a des partenaires qui peuvent créer des coffres-forts pour leur propre public, donc j'expliquerai tout à l'heure, et on a surtout des lieux accessibles par les habitants pour aller créer un coffre-fort. Donc, généralement, dans les centres sociaux de la commune et même au niveau de la commune de Saint-Denis-les-Bourgs et de Peyronnat, les habitants peuvent aller rencontrer un médiateur numérique et créer un coffre-fort. Peut-être préciser quand même que pour l'habitant, c'est complètement gratuit. Puisqu'en fait, il y a un outil derrière, donc il y a quand même un outil qui est payant, mais le CCS paye la licence pour l'ensemble des utilisateurs. Donc pour l'habitant, c'est effectivement gratuit. Donc la démarche, elle est assez simple, hein. Un rendez-vous avec un médiateur numérique qui va créer le compte avec la personne et qui va surtout l'accompagner à l'utilisation.
1: Ok. Alors, donc la DEA, elle intervient en appui autour de ce projet-là, formation, accompagnement. L'idée, c'est que les acteurs puissent se sentir aussi accompagnés pour ensuite s'occuper des habitants, leur créer des coffres. Pour la personne qui se retrouve à avoir un coffre, concrètement, il y a quoi dans un coffre-fort Reconnect ? C'est quoi qui est proposé aux personnes qui créeront leur compte avec cet outil-là ?
0: Alors, l'outil Reconnect, il permet de stocker, comme on l'a dit tout à l'heure, différents documents. Alors, la personne, elle va choisir en fait ce qu'elle souhaite alimenter dans son coffre-fort, puisque c'est elle qui va l'organiser, qui va créer ses dossiers. Donc, elle peut stocker tous les documents administratifs, mais elle peut aussi décider de déposer des photos, des PDF, etc. Donc, il y a à la fois l'aspect documents stockés et à la fois la gestion de ses contacts essentiels, notamment dans le cadre des démarches administratives. Elle va pouvoir effectivement enregistrer des contacts, les retrouver facilement pour appeler, par exemple, son médecin, l'assistante sociale, etc. Et puis, c'est quand même un outil qui permet aussi de partager avec le professionnel qui accompagne à la fois ses documents et à la fois les contacts. Donc, c'est vrai que c'est un outil qui nous paraît quand même important, notamment pour faciliter toutes les démarches administratives sur l'accès aux droits.
1: Oui, c'est ce qu'on a trouvé pour avoir participé au groupe de travail sur la recherche de l'outil. Ce qui nous emballait très rapidement, c'est la simplicité où le professionnel peut déposer en deux clics à partir de son ordinateur des documents sur le coffre de la personne qu'elle retrouve immédiatement sur son téléphone. Et pour la personne accompagnée, de laisser accès à ces documents pour que le professionnel, à partir de son ordinateur professionnel, récupère les documents de la personne. Alors tout ça, là encore, on est sur une forme de sécurité proposée dans cette solution. Il y a un principe de petit cadenas que la personne va activer sur son téléphone. Elle appuie en fait pour activer la mise à dispo des documents et elle réappuie sur ce cadenas pour empêcher la visibilité des documents, c'est ça ?
0: C'est ça. Et ça, c'est vrai que c'est un sujet qui est pour nous très important, qui a pu faire débat d'ailleurs entre les partenaires sur un outil où il y a des documents partagés avec tout le monde. Et en fait, on insiste, et en tous les cas, ceux qui accompagnent le public qui a créé leur coffre-fort insisteront beaucoup sur le fait que la personne choisit ce qu'elle souhaite partager, avec qui, à quel moment. Donc c'est vrai que cette petite fonction cadenas, elle est hyper importante. C'est aussi comment on laisse l'habitant gérer son coffre-fort, ça lui appartient. Même si un professionnel a accompagné un habitant à créer son coffre-fort, si l'habitant ne souhaite pas partager le coffre-fort avec le professionnel, c'est son choix et effectivement, il faut qu'on le respecte. Donc c'est vrai que c'est le professionnel qui va créer le coffre-fort doit vraiment prendre le temps d'expliquer cette fonction parce que c'est vraiment pour nous le... Alors oui, bien sûr, il y a l'outil de stockage, mais l'outil de partage, c'est vraiment un des enjeux importants. Alors à la fois parce que ça peut faciliter l'accompagnement des usagers qui vont partager des documents avec les professionnels, mais c'est un sujet important au titre de la protection des données pour que l'habitant y comprenne qu'il a le droit aussi de ne pas partager. Le coffre-fort lui appartient, c'est vraiment un outil pour lui. Donc on a effectivement demandé aux professionnels de pouvoir peut-être tester sur une première utilisation, de stocker un document, de le scanner, de le stocker et puis de voir comment on a cette petite fonction cadenas.
1: Oui, c'est vraiment l'idée de responsabiliser. On retrouve ce principe aussi, par exemple, dans Mon Espace Santé, où en tant que, qu'utilisateur, eh bien, on va choisir de partager ou pas avec, avec ses médecins les documents de type ordonnance ou radio. On est sur un peu ces mêmes logiques. Alors, avant qu'on se fasse taper trop sur les doigts par Jimmy, qui est à la réalisation une fois de plus, eh bien, on va être obligé de conclure rapidement, mais quand même, comme à chaque fois, eh bien, la petite question autour de l'intelligence artificielle. Karine, comment tu utilises, toi, l'IA? Est-ce que tu l'utilises à titre perso, à titre pro? Quel type d'outils tu utilises, si tu utilises?
0: Alors, l'IA fait débat, effectivement, dans nos institutions. Au sein de la ville de Bourg, on a eu une sensibilisation à l'IA et avec les différents outils. Donc, ça a été un moment très important. On va avoir une charte qui va un peu cadrer l'utilisation. Alors moi, je l'utilise, oui, au quotidien. Des fois, j'ai une animation à faire, je lui demande, je lui mets un peu ce que je veux faire et je lui demande de me proposer des idées. Mais aujourd'hui, pour moi, l'IA, c'est plutôt une aide, mais ça remplace pas effectivement ce qu'on peut faire. Alors dans le cadre de l'accès au droit, je l'utilise pas du tout. J'ai jamais d'ailleurs testé de lui poser une question sur telle situation, est-ce qu'il a des droits. Voilà, ça j'avoue que je ne l'ai jamais utilisé parce que c'est notre travail du quotidien et qu'on a les connaissances, mais peut-être à tester pour se rendre compte.
1: Et il y a un outil qui était sorti, qui n'est plus sorti, je ne sais pas où c'en est, qui s'appelait Albert, justement pour tout ce qui est démarche en ligne, qui est un outil de l'État. Ça ne te parle pas?
0: Alors non, il y a mes droits sociaux. Il y a plusieurs sites internet qui permettent effectivement d'aller mettre sa situation et de voir un peu les droits qui en ressortent. On a testé, c'est plutôt correct. Il n'y a pas de difficulté particulière, mais en fait, nos professionnels sont formés, donc c'est ce qui explique aussi qu'on n'utilise pas l'outil. Qu'on n'utilise pas l'outil, qu'on n'oriente peut-être pas le public sur cet outil-là, parce que pour nous, la relation humaine est importante et dans l'accueil des usagers qu'on fait, si on les réoriente sur un site internet, ce serait un peu dommage quand même.
1: Et à titre perso, tu es plutôt à soutenir l'IA française, le chat, ou mais plutôt chez les Américains, tu utilises quoi comme IA?
0: Ah, je suis peut-être pas très bonne, mais j'utilise beaucoup de ChatGPT.
1: Comme voilà. Une majorité de
0: voilà,
1: de
0: mais je pense encore que c'est plutôt par méconnaissance des outils existants. Voilà, je pense que c'est plutôt ça.
1: Ok, merci beaucoup. Alors on retiendra une idée simple, l'accès au droit ne se joue pas seulement dans les textes ou dans les formulaires, il se joue aussi dans la proximité, dans l'humain, comme tu viens de le dire, la coordination des acteurs, l'accompagnement, et parfois les outils numériques bien pensés lorsqu'ils sont mis au service des habitants, eh bien, peuvent faciliter tout ça. Eh bien, merci à Jimmy pour la réalisation et sa patience pour cette nouvelle émission de Connectons-nous. Merci à vous tous, auditrices, auditeurs, pour votre fidélité. On se retrouve très bientôt sur Radio B. D'ici là, prenez soin de vous, restez connectés, mais surtout restez bien accompagnés.
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0: Bonjour à toutes et à tous, bienvenue dans Le Carnet, l'agenda des sorties près de chez nous. Cette semaine, je suis accompagnée par Charlotte, stagiaire à Radio B. Bonjour Charlotte.
2: Bonjour.
0: Alors Charlotte, qu'est-ce qu'on va faire cette semaine ?
2: Cette semaine, on va aller en concert jazz, surf rock, metal fusion, rock prog et trance noise, faire la fête et découvrir la pêche.
0: Le vendredi 19 juin, la Ferme à Jazz de Bourg-en-Bresse donne carte blanche au conservatoire.
2: Le département Jazz et Musique Actuelle, ou JAMA, du conservatoire, nous propose une soirée aux couleurs multiples avec des répertoires variés, travaillés tout au long de l'année.
0: Carte blanche au conservatoire, c'est le vendredi 19 juin à 20h30 à la Ferme à Jazz de Bourg-en-Bresse. L'entrée est au chapeau. Plus d'informations sur lafermeajazz.com. Pour la fête de la musique, le Saint-Antoine à Mâcon nous propose un week-end de concerts gratuits.
2: Le vendredi 19 juin, place au surf rock de Cannibal Mosquitos et au catchcore psyché de Bidulman versus Mandibule.
0: Le samedi 20 juin, retrouvez le rock progressif de Monster Jazz et le fusion metal rap de Dahu.
2: Et le dimanche 21 juin, ne manquez pas le trance noise core de Disco Bull.
0: Les concerts gratuits, c'est du vendredi 19 au dimanche 21 juin au Saint-Antoine de Mâcon. Les samedis 20 et dimanche 21 juin, événement exceptionnel à Saint-Jean-sur-Essouze. Pour nous en parler, on accueille tout de suite Canningart Sita Enzolani de l'association Jeunesse et Sport de la Haute-Bresse. Bonjour Canningart.
3: Bonjour.
0: Pour commencer, vous nous présentez votre association.
3: Notre association, c'est une association qui a été créée en 2015. Donc cette association habite associatif socio-culturel et sportif.
0: Et comment est né le projet ?
3: Le projet, c'est au courant d'arrivée de mon père, j'étais blessé parce que moi je suis un ancien sportif qui est né au Congo à Kinshasa et puis qui a évolué à Kinshasa. J'étais blessé, mon père est venu, il m'a motivé pour créer une association.
2: Vous nous proposez une fête foraine dans l'après-midi ?
3: Oui, ça commence à partir de midi. Donc on propose à partir de midi déjà un barbecue, fête foraine, donc avec des activités gonflables, pour les jeunes, ados et les parents aussi. On n'oublie pas les parents, que ce soit une fête en famille. Donc après, c'est des barbecues qui va dire encore jusqu'au soir.
2: Est-ce qu'il y aura d'autres animations ?
3: Oui, donc il y aura beaucoup d'animations. Donc il y aura l'initiation boxe. Il y aura l'animation aussi avec des courses avec des sacs. Il y a plusieurs activités qui sont prévues pour les animations entre parents, amis, enfants, parents.
2: Et en soirée ?
3: En soirée, c'est donc on commence par une soirée avec, comme c'est la fête de la musique, donc on va commencer avec l'harmonie musicale, qui va faire un peu un fanfare, et puis après on va danser sur tous les rythmes, que ce soit années 80, années 2000, ou même les années 2026, donc avec une soirée mousse qui s'annonce une bonne soirée.
0: Et combien coûte l'entrée ?
3: L'entrée c'est 10 euros. Et puis on a fait aussi la fête forain qui sera au prix vraiment abordable pour tout le monde. Donc le but c'est ça, que tout le monde vient faire la fête. Comme ça tout le monde s'amuse aussi en même temps.
0: On imagine qu'il y a beaucoup de personnes derrière un événement comme celui-ci. Combien de personnes participent à l'aventure ?
3: Combien de personnes ? Donc pour l'instant donc on attend encore des volontaires, des gens qui veulent venir nous donner un coup de main. Ils sont les bienvenus. Donc parce que ça demande beaucoup de bras et puis on n'est jamais assez nombreux.
2: Est-ce que vous avez un message pour nos auditeurs ?
3: Je fais partie de l'ancien de la Clé des Champs, donc on a organisé beaucoup des soirées mousses. S'ils veulent revivre la soirée mousse avec l'ambiance bon enfant, avec une bonne sécurité aussi, qui viennent aussi. Et puis il y a aussi à 4h aussi, qu'on n'a pas oublié aussi les goûters pour les parents, les enfants, tout ça après un effort physique. Il faut compenser aussi. On a des feux d'artifice aussi en partenariat avec la mairie de Saint-Jean. Ça va être à 22h. Donc, des feux d'artifice qu'on n'oublie pas parce que ça sera beau à voir.
0: Merci Cunningart.
3: Merci beaucoup.
0: Je rappelle les dates. La journée d'animation et la grande soirée mousse, c'est les samedis 20 et dimanche 21 juin sur la place de l'église et le parc de Saint-Jean-sur-Essouze. Plus d'informations sur la page Facebook de l'association Jeunesse et Sport de Haute-Bresse.
3: Venez nombreux vivre une ambiance bon enfant, des attractions, d'initiation à boxe et puis plein d'activités que vous allez découvrir sur place.
0: Le vendredi 3 juillet, direction Saint-Julien-sur-Essouze pour une pêche pédagogique.
2: Les 2 et 3 juillet, une pêche électrique va être réalisée pour évaluer la population piscicole. Ressouze et Affluent nous propose de découvrir la technique de pêche électrique, les espèces de poissons présentes dans la Ressouze et les opérations de mesure et d'observation réalisées par les équipes.
0: La pêche pédagogique, c'est le vendredi 3 juillet de 16h à 19h à Saint-Julien-sur-Essouze et c'est gratuit. Plus d'informations et réservations sur ressouze-affluent.fr. Merci d'avoir écouté Le Carnet. Si vous voulez qu'on parle de votre événement à l'antenne, n'hésitez pas à nous contacter au 04 69 19 55 27 ou par mail à l'adresse développement@radio-b.fr.
2: On se retrouve bientôt pour de nouvelles idées sorties. Bonne journée sur Radio B.
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7: Les terres agricoles disparaissent en France au rythme d'un département tous les 6 ans.
8: 200 fermes disparaissent chaque semaine en France. Il y en avait 2 millions dans les années 50 après la guerre. Aujourd'hui, elles ne sont plus que 500 000 environ.
7: En 50 ans, les terres agricoles ont perdu 4,6 millions d'hectares qui sont allés pour 2,6 millions d'hectares à l'artificialisation, donc les constructions, les routes, mais également pour partie aux forêts.
8: Depuis 15 ans, Terre de Lien milite pour préserver ces terres agricoles de la spéculation foncière et aide de jeunes, de nouveaux agriculteurs à s'installer, à condition bien sûr de pratiquer une agriculture biologique. Eh oui, c'est là le truc.
7: On peut tout à fait concevoir que toute nouvelle construction se fasse par reconversion de l'existant plutôt que par grignotage des terres agricoles.
9: J'ai prêté de l'argent à Terre de Lien sans intérêt. En effet, il est important que les terres soient considérées comme un bien commun, ne pas une propriété privée, et que puissent y accéder des gens qui, un peu désargentés, qui ne pourraient pas autrement.
7: Terre de Liens a mis au point un outil de réflexion qui s'appelle Parcelle et qui vise à mesurer l'impact de l'alimentation sur les surfaces agricoles et également sur les impacts environnementaux qui y sont associés.
10: Le mouvement citoyen Terre de Liens est né pour accompagner à l'installation les porteurs de projets agricoles dans leur reconversion et à la recherche de terres, tout en aidant les propriétaires de fonciers dans leur transmission. Robert Tarnet est bénévole à Terre de Liens Midi-Pyrénées.
11: Je m'appelle Robert Coufignal, je suis bénévole à Terre de Liens depuis 5-6 ans sur le département du Tarn et je participe aussi au comité d'engagement régional Midi-Pyrénées et au conseil d'administration Midi-Pyrénées. Terre de Liens en chiffres au niveau national, c'est 450 fermes et 13 000 hectares qui ont été achetés pour être cultivés en bio et en agriculture paysanne. En Occitanie, c'est 70 fermes, 150 paysannes et paysans sur 3500 hectares. C'est 165 bénévoles, 12 salariés et 4000 citoyens qui soutiennent l'action de l'association. En Midi-Pyrénées, c'est 41 fermes, c'est 83 paysannes et paysans sur 2000 hectares et c'est 11 millions d'euros qui ont été récoltés en dons ou en épargne citoyenne pour acheter ces fermes. Et si on va vers le Tarn, dans le Tarn, ce sont 11 fermes, 23 paysannes et paysans sur 370 hectares avec 2,5 millions d'euros qui ont été récoltés pour acheter ces fermes. Terre de Liens, il y a trois piliers. Une fondation qui peut recueillir des dons. Il y a une foncière qui recueille des fonds en épargne citoyenne. Et il y a les associations territoriales qui gèrent les fermes sur le territoire. La fondation accepte des dons, que ce soit des dons de terre, mais ça peut aussi être des dons autres qui peuvent être transformés en numéraire pour acheter des terres. Ensuite, l'épargne citoyenne, qui est l'essentiel des moyens financiers que Terre de Liens met en œuvre pour acheter des terres, c'est une épargne défiscalisée. Donc ça permet à chacune et à chacun de placer son épargne sans être dans un système qui va développer l'exploitation pétrolière ou l'achat d'un matériel militaire. C'est une épargne qui est défiscalisée, donc il n'y a pas de rapport financier direct à l'épargne. Le seul rapport financier, c'est la défiscalisation. Si on laisse l'argent pendant 8 ans placé en épargne citoyenne, ça rapporte comme livret A.
10: Un dernier chiffre autour de Terre de Liens, c'est la part sociale à partir de laquelle vous pouvez aider l'association et surtout la foncière à installer d'autres paysans et paysannes. 106 euros, c'est le montant de la part d'épargne solidaire de Terre de Liens. Retrouvez toutes les informations sur le site terredeliens.org.
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0: Bonjour à toutes et à tous, bienvenue dans Le Carnet, l'agenda des sorties près de chez nous. Cette semaine, je suis accompagnée par Charlotte, stagiaire à Radio B. Bonjour Charlotte.
2: Bonjour.
0: Alors Charlotte, qu'est-ce qu'on va faire cette semaine?
2: Cette semaine, on va aller en concert jazz, surf rock, metal fusion, rock prog et trans noise, faire la fête et découvrir la pêche.
0: Le vendredi 19 juin, la Ferma Jazz de Bourg-en-Bresse donne carte blanche au conservatoire.
2: Le département Jazz et Musique Actuelle, ou JAMA, du conservatoire, nous propose une soirée aux couleurs multiples avec des répertoires variés, travaillés tout au long de l'année.
0: Carte blanche au conservatoire, c'est le vendredi 19 juin à 20h30 à la Ferma Jazz de Bourg-en-Bresse. L'entrée est au chapeau. Plus d'informations sur lafermajazz.com. Pour la fête de la musique, le Saint-Antoine à Mâcon nous propose un week-end de concerts gratuits.
2: Le vendredi 19 juin, place au surf rock de Cannibal Mosquitos et au catchcore psyché de Bidulman versus Mandibule.
0: Le samedi 20 juin, retrouvez le rock progressif de Monster Jazz et le fusion metal rap de Dahu.
2: Et le dimanche 21 juin, ne manquez pas le trans noise core de Disco Bull.
0: Les concerts gratuits, c'est du vendredi 19 au dimanche 21 juin au Saint-Antoine de Mâcon. Les samedis 20 et dimanche 21 juin, événement exceptionnel à Saint-Jean-sur-Essouze. Pour nous en parler, on accueille tout de suite Canningart Sita Enzolani de l'association Jeunesse et Sport de la Haute-Bresse. Bonjour Canningart.
3: Bonjour.
0: Pour commencer, vous nous présentez votre association?
3: Notre association, c'est une association qui a été créée en 2015. Donc cette association a but associatif, socio-culturel et sportif.
0: Et comment est né le projet?
3: Les projets, c'est au courant d'arrivée de mon père, j'étais blessé parce que moi je suis un ancien sportif qui est né au Congo à Kinshasa et puis qui a évolué à Kinshasa. J'étais blessé, mon père est venu, il m'a motivé pour créer une association.
2: Vous nous proposez une fête foraine dans l'après-midi?
3: Oui, ça commence à partir de midi. Donc on propose à partir de midi déjà un barbecue, fête foraine, donc avec des activités gonflables, pour les jeunes, ados et les parents aussi. On n'oublie pas les parents, que ce soit une fête en famille. Donc après, c'est des barbecues qui va dire encore jusqu'au soir.
2: Est-ce qu'il y aura d'autres animations?
3: Oui, donc il y aura beaucoup d'animations. Donc il y aura l'initiation boxe. Il y aura l'animation aussi avec des courses avec des sacs. Il y a plusieurs activités qui seront prévues pour les animations entre parents, amis, enfants, parents.
2: Et en soirée?
3: En soirée, c'est donc on commence par une soirée avec, comme c'est la fête de la musique, donc on va commencer avec l'harmonie musicale, qui va faire un peu un fanfare, et puis après on va danser sur tous les rythmes, que ce soit années 80, années 2000, ou même les années 2026, donc avec une soirée mousse qui s'annonce une bonne soirée.
0: Et combien coûte l'entrée?
3: L'entrée c'est 10 euros. L'entrée c'est 10 euros, et puis on a fait aussi la fête foraine qui sera au prix vraiment abordable pour tout le monde. Donc le but c'est ça, que tout le monde vient faire la fête. Comme ça tout le monde s'amuse aussi en même temps.
0: On imagine qu'il y a beaucoup de personnes derrière un événement comme celui-ci. Combien de personnes participent à l'aventure?
3: Combien de personnes? Donc pour l'instant donc on attend encore des volontaires, des gens qui veulent venir nous donner un coup de main. Ils sont les bienvenus. Donc, parce que ça demande beaucoup de bras et puis on n'est jamais assez nombreux.
2: Est-ce que vous avez un message pour nos auditeurs?
3: Je fais partie de l'ancien de la Clé des Champs, donc on a organisé beaucoup des soirées mousses. S'ils veulent revivre la soirée mousse avec l'ambiance bon enfant, avec une bonne sécurité aussi, qui viennent aussi. Et puis il y a aussi à 4 heures aussi, qu'on n'a pas oublié aussi les goûters, pour les parents, les enfants, tout ça. Après, l'effort physique, il faut compenser aussi. On a des feux d'artifice aussi en partenariat avec la mairie de Saint-Jean. Ça va être à 22h. Donc des feux d'artifice qu'on n'oublie pas parce que ça sera beau à voir.
0: Merci Canningart.
3: Merci beaucoup.
0: Je rappelle les dates. La journée d'animation et la grande soirée mousse, c'est les samedis 20 et dimanche 21 juin sur la place de l'église et le parc de Saint-Jean-sur-Essouze. Plus d'informations sur la page Facebook de l'association Jeunesse et Sport de Haute-Bresse.
3: Venez nombreux vivre une ambiance bon enfant, des attractions, d'initiation à boxe et puis plein d'activités que vous allez découvrir sur place.
0: Le vendredi 3 juillet, direction Saint-Julien-sur-Essouze pour une pêche pédagogique.
2: Les 2 et 3 juillet, une pêche électrique va être réalisée pour évaluer la population piscicole. Ressouze et Affluent nous propose de découvrir la technique de pêche électrique, les espèces de poissons présentes dans la Ressouze et les opérations de mesure et d'observation réalisées par les équipes.
0: La pêche pédagogique, c'est le vendredi 3 juillet de 16h à 19h à Saint-Julien-sur-Essouze et c'est gratuit. Plus d'informations et réservations sur ressouze-affluent.fr. Merci d'avoir écouté Le Carnet. Si vous voulez qu'on parle de votre événement à l'antenne, n'hésitez pas à nous contacter au 04 69 19 55 27 ou par mail à l'adresse développement@radio-b.fr.
2: On se retrouve bientôt pour de nouvelles idées sorties. Bonne journée sur Radio B.
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0: 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Vous êtes bien, vous êtes sur les bonnes ondes, celle du 90 FM, celle de Radio B. Bonjour à toutes et à tous et bienvenue dans Connectons-nous, l'émission qui explore les usages du numérique, les initiatives locales et les transformations qui traversent notre quotidien. Alors aujourd'hui, nous allons parler d'accès aux droits, de solidarité locale, de démarches administratives, mais aussi de numérique très concret, pas le numérique gadget, pas le numérique qui est waouh, qui brille juste pour faire moderne, le numérique qui permet d'aider une personne à retrouver un document important, à garder une trace de ses démarches, à préparer aussi un rendez-vous et parfois à ne pas renoncer à un droit. Alors pour cela, nous allons partir d'un acteur que tout le monde connaît peut-être de nom, mais pas forcément dans le détail, le CCAS, le Centre Communal d'Action Sociale. Alors quel est son rôle? Qui accompagne-t-il? Pourquoi est-il au cœur de l'expérimentation qui s'appelle Territoire Zéro Non-Recours à Bourg-en-Bresse? Et pour ce projet, eh bien aujourd'hui, un projet qui s'appelle le Coffre-fort numérique Reconnect, qui est déployé avec l'appui de l'ADEA et des professionnels formés localement. Alors pour en parler, j'ai le plaisir de recevoir Karine Thévena, qui est directrice du CCAS de Bourg-en-Bresse. Bonjour Karine.
1: Bonjour Stéphane.
0: Alors merci d'être avec nous. On va prendre le temps d'expliquer tout cela simplement parce que derrière les sigles et les outils, c'est surtout des habitants, des droits, des documents et parfois des parcours administratifs qui ressemblent un peu à une sorte d'escape game sans la musique d'ambiance. Donc un peu compliqué tout ça. Alors Karine, on commence par la base. Alors beaucoup d'auditeurs ont sûrement entendu parler du sigle CCAS, mais ne savent pas toujours précisément ce qu'il veut dire. Est-ce que tu peux nous expliquer simplement ce qu'est un CCAS et à quoi il sert dans une ville comme Bourg-en-Bresse ?
1: Bien sûr, donc le CCAS, comme tu l'as dit, le Centre Communal d'Action Sociale, en fait c'est un service public de la commune. Il aide les habitants à accéder à leurs droits, à trouver des solutions lorsqu'ils rencontrent des difficultés. Il est en lien avec l'ensemble des institutions et des acteurs du territoire, notamment tous ceux qui travaillent dans le domaine de la solidarité. Donc en fait, concrètement au quotidien, le CCAS accueille les personnes, il les écoute et en fonction de leur situation, soit il va les recevoir en rendez-vous pour apporter une aide concrète. Je prends un exemple, hein, ça peut être quelqu'un qui a besoin de se déplacer en bus sur la commune et on peut lui apporter une aide financière pour payer son abonnement, ou quelqu'un qui a besoin de faire une démarche pour faire valoir un droit. Et là, on a des professionnels qui peuvent recevoir et accompagner les habitants. Nous, on a une équipe qui est composée à la fois d'agents administratifs et de travailleurs sociaux. Donc, on est vraiment là pour écouter les habitants et les aider.
0: D'accord, donc un CCAS, c'est pas seulement un guichet administratif, c'est aussi justement, comme tu l'expliques, un lieu d'écoute et de coordination, une porte d'entrée vers les bons interlocuteurs. Est-ce que tu peux nous donner un ou deux exemples très concrets de situations dans lesquelles un habitant peut pousser la porte du CCAS? Tu en as donné quelques-uns, peut-être d'autres?
1: Oui, alors ce que je disais, hein, au quotidien, on a des habitants qui passent la porte principalement pour dire je veux voir une assistante sociale. Donc on fait en sorte aussi de pouvoir se coordonner avec les services du département qui ont aussi des travailleurs sociaux. Donc voilà ce que je disais tout à l'heure, en fonction de la situation on va pouvoir les recevoir. Parfois il y a une demande concrète, hein, d'aide financière et notamment sur les aides alimentaires. Et dans ces cas-là, effectivement, le CCAS reçoit, évalue la situation et soit peut délivrer une aide, soit en tous les cas réorienter vers un autre partenaire.
0: C'est bien clair. Alors venons-en maintenant au non-recours. Alors c'est une expression importante, mais pas toujours évidente. Quand on parle de non-recours, on parle de personnes qui pourraient bénéficier d'un droit, d'une aide ou d'un accompagnement, mais qui n'y accèdent pas. Parfois, juste parce qu'elles ne savent pas que ce droit existe. Parfois, parce que la démarche, elle est trop complexe, notamment avec les questions numériques qui peuvent se rajouter par-dessus pour quelqu'un qui est en difficulté avec ce monde numérique. Parfois, parce qu'elles ont perdu un document, qu'elles ne maîtrisent pas bien la langue française, ou qu'elles se retrouvent même seules face à une procédure complexe. Karine, concrètement, comment est-ce que ce non-recours se manifeste sur un territoire comme Bourg-en-Bresse ?
1: Alors, la question du non-recours, c'est une thématique qui n'est pas toujours facile à aborder, puisqu'effectivement, quand on dit non-recours, ça veut dire que c'est des gens qui, comme tu l'as dit, qui ne bénéficient pas de leur aide, et du coup, ça peut être aussi un public du coup, dont on dit qu'il est invisible, parce qu'en fait, on ne le connaît pas. Et concrètement, effectivement, on a des habitants, tout simplement déjà, qui ne connaissent pas les droits auxquels ils peuvent prétendre. Tu l'as dit, il y a des habitants qui renoncent à des droits parce qu'en fait, les démarches leur paraissent vraiment difficiles. On a aussi des gens qui n'osent pas demander, qui ont peur, qui ont aussi peur d'être montrés du doigt, tout simplement. Et ça va avec la connaissance des droits, mais des gens qui ne savent pas du tout s'adresser. Et bien souvent, le non-recours droit est aussi lié à une fragilité... à une autre fragilité, soit la personne ne maîtrise pas forcément bien le français, soit sa situation personnelle est fragile. Par exemple, je pense aux sans domicile fixe, qui pour le coup n'ont pas de domicile fixe pour recevoir leur courrier et ou pour stocker des documents. Toutes ces difficultés-là peuvent rajouter effectivement sur l'accès aux droits.
0: Ok, alors ce que tu décris, on le voit aussi très souvent en médiation numérique, hein, quand on accompagne des personnes en difficulté avec des smartphones, avec un ordinateur, enfin tous ces accès numériques. Le problème, c'est pas simplement d'avoir l'appareil, le téléphone, l'ordinateur. Le vrai sujet, c'est de comprendre la démarche, retrouver les bons justificatifs, savoir à qui les transmettre et ne pas abandonner quand le site demande encore une fois un mot de passe oublié. Et le mot de passe oublié, c'est un petit chef-d'œuvre national de découragement. Alors Bourg-en-Bresse a été retenu dans le

0: Centaines de territoires qui ont déposé un projet et 39 territoires ont été retenus. Donc la ville de Bourg-en-Bresse a eu la chance d'être retenue pour cette expérimentation. En fait, sur le territoire de la commune, on travaille sur la thématique de l'accès au droit depuis de nombreuses années, notamment avec la CAF, le département et la mission locale jeune. C'est d'ailleurs dans ce cadre qu'on avait fait en 2018, déjà avec le soutien de la DEA, une étude sur la fracture numérique. Puisqu'en 2018, les démarches en ligne prenaient une vitesse assez considérable. Et on avait souhaité effectivement pouvoir repérer les difficultés des publics face à cette nouvelle manière de faire les démarches administratives. Et à cette époque, on avait fait tout un plan d'action. Alors malheureusement, il y a eu la crise sanitaire qui nous a un peu stoppés dans notre élan. Oui. Et c'est vrai que 2023, cet appel à projet, ça a vraiment été une opportunité pour nous de relancer le travail partenarial. On ne s'était pas forcément arrêté, mais en tous les cas, de le relancer d'une autre manière et de pouvoir engager d'autres institutions. Donc, on a d'autres partenaires qui nous ont rejoints, hein, comme la CEPAM, la CARSAT, France Travail. Et plus largement, autant l'accès au droit, on travaillait entre institutions qui accompagnaient les publics. Et là, on est allé plus large en associant les centres sociaux, les associations caritatives, en tous les cas, tous les acteurs qui peuvent assurer un accompagnement des publics. On retravaille avec vous au niveau de la DEA. On parlera après du coffre-fort. Mais voilà, je pense qu'on a été retenu justement parce que ça faisait de nombreuses années qu'on y travaillait et qu'on était dans une suite. De tout ce qu'on pouvait travailler. Là, ça nous pousse à aller un petit peu plus loin que ce qu'on faisait avant, et notamment dans les démarches qu'on peut faire avec les habitants, d'aller faire de l'aller vert, de réfléchir à comment on communique, et puis aussi de proposer des outils aux habitants pour faciliter leurs démarches.
1: Oui, mais j'ai l'impression que c'est l'État qui vient appuyer des acteurs qui étaient déjà engagés, comme tu l'expliquais, et c'est un coup de pouce supplémentaire pour aller encore plus loin sur des actions. Donc TZNR, c'est pas simplement un nouveau sigle dans le paysage, mais c'est vraiment une manière de renforcer un réseau déjà existant, comme tu l'expliquais, de mieux l'organiser, cet aller vert dont tu parlais, de construire des réponses plus pratiques pour les habitants. Alors dans la réponse de Bourg-en-Bresse à cette expérimentation, donc de nombreux acteurs impliqués, comme tu l'expliquais, et beaucoup d'actions, plusieurs actions, et parmi ces actions, il y a un outil numérique en lien vraiment avec ces difficultés et l'accès aux droits, notamment en ligne, le coffre-fort numérique Reconnect. Un coffre-fort numérique, dit comme ça, on pourrait imaginer un outil très technique, avec des protections techniques dans tous les sens. Oui, il y a des protections. Mais en fait, l'idée est plutôt simple, c'est permettre à une personne de conserver au même endroit des copies numériques de ses documents importants, de les partager, si elle le souhaite, avec des professionnels qui l'accompagnent, sans avoir de compétences très techniques, justement. Ça demande de savoir démarrer une application, en gros, sur un téléphone. Donc, quelque chose de plutôt simple, techniquement. Alors, pourquoi le choix s'est-il porté sur cette solution? En fait, il y a beaucoup de coffres forts qui existent. Sur l'action de Bourg-en-Bresse, TZNR, on est parti sur un outil qui s'appelle Reconnect. Qu'est-ce qui différencie cet outil d'une simple solution de stockage en ligne? Par exemple, les gens utilisent plutôt des outils comme Google Drive, par exemple, des solutions américaines, ou Microsoft 365. Alors, pourquoi cet outil-là, Karine?
0: Alors, on a un groupe de travail qui a réfléchi, qui a regardé un petit peu toutes les solutions qui pouvaient être proposées. Et c'est vrai que Reconnect, là, ce qui nous a séduit dans cet outil-là, c'est que ça a été créé par une association. Il a vraiment été créé dans une démarche solidaire pour aider les personnes, effectivement, à conserver les documents importants. Et c'est un outil qui avait déjà été expérimenté dans d'autres territoires de l'expérimentation TZNR. On a été sensible aussi, en tous les cas, à l'utilisation simple, comme tu l'as dit. C'est quelque chose qui est très accessible. Et surtout au fait qu'on peut ne pas avoir d'adresse mail. C'est pas une obligation. Alors que dans beaucoup d'outils qu'on a étudiés, l'adresse mail était un élément obligatoire. Dans celui-ci, un numéro de téléphone suffit. Donc ça a vraiment été aussi un point important pour le choix de l'outil. L'outil propose aussi une traduction en plusieurs langues. Et je l'ai dit tout à l'heure, dans le non-recours au droit, il y a aussi toutes les difficultés liées à la maîtrise du français. Donc ça nous paraissait aussi important de pouvoir proposer ça. Et puis au-delà, c'est un outil qu'on peut utiliser.

0: et sur tous les supports, hein, téléphone, ordinateur, tablette. Et ceci, et aussi, ils respectent la protection des données. Les données sont protégées. C'est ce qu'on appelle un outil RGPD, hein, un outil qui répond au règlement général de la protection des données. Donc voilà, on a essayé de choisir un outil qui soit à la fois facile d'utilisation et à la fois, malgré tout, qui respecte toutes les normes possibles pour sécuriser les documents des habitants.
1: Moyens sécurisés, stockage en France, tout ça, tout ce qui est imposé par cette réglementation RGPD. Et effectivement, pour avoir participé à des expérimentations avec des habitants qui ont été organisées par le CCAS, justement, on s'aperçoit que pour des personnes en difficulté avec les démarches, utiliser le smartphone, c'est pas un souci. Après, c'est la barrière de la langue. Et c'est vrai que cet outil-là propose dès le démarrage de l'application des traductions dans une dizaine de langues parmi les plus populaires. Donc là, on s'aperçoit que les personnes vont pouvoir utiliser l'application dans ce qu'on a pu tester, alors qu'elles ont des difficultés avec le français. Ok. Alors, concrètement, je suis habitant à Bourg. Comment je suis concerné par le coffre-fort? Comment ça se passe? Comment un professionnel accompagne une personne qui pourrait avoir besoin d'un coffre-fort? Comment ça va se passer? Qui peut créer un coffre? Et où est-ce qu'on peut être accompagné, Karine?
0: Alors, déjà, peut-être pour préciser qu'on s'est donné une année pour tester l'outil Reconnect et que du coup, sur ce test d'une année, on a essayé de travailler avec des professionnels qui souhaitaient s'investir dans ce nouvel outil. Donc, on s'appuie sur un réseau de partenaires. Alors, soit on a des partenaires qui connaissent l'outil et qui sont juste là pour orienter le public vers les lieux où on peut créer des coffres-forts. On a des partenaires qui peuvent créer des coffres-forts pour leur propre public, donc j'expliquerai tout à l'heure, et on a surtout des lieux accessibles par les habitants pour aller créer un coffre-fort. Donc, généralement, dans les centres sociaux de la commune et même au niveau de la commune de Saint-Denis-les-Bourgs et de Perona, les habitants peuvent aller rencontrer un médiateur numérique et créer un coffre-fort. Peut-être préciser quand même que pour l'habitant, c'est complètement gratuit, puisqu'en fait, il y a un outil derrière, donc il y a quand même un outil qui est payant, mais le CCAS paye la licence pour l'ensemble des utilisateurs. Donc pour l'habitant, c'est effectivement gratuit. Donc la démarche, elle est assez simple, hein, un rendez-vous avec un médiateur numérique qui va créer le compte avec la personne et qui va surtout l'accompagner à l'utilisation.
1: Ok. Alors, donc la DEA, elle intervient en appui autour de ce projet-là, formation, accompagnement. L'idée, c'est que les acteurs puissent se sentir aussi accompagnés pour ensuite s'occuper des habitants, leur créer des coffres. Pour la personne qui se retrouve à avoir un coffre, concrètement, il y a quoi dans un coffre-fort Reconnect? C'est quoi qui est proposé aux personnes qui créeront leur compte avec cet outil-là?
0: Alors, l'outil Reconnect, il permet de stocker, comme on l'a dit tout à l'heure, différents documents. Alors, la personne, elle va choisir en fait ce qu'elle souhaite alimenter dans son coffre-fort, puisque c'est elle qui va l'organiser, qui va créer ses dossiers. Donc, elle peut stocker tous les documents administratifs, mais elle peut aussi décider de déposer des photos, des PDF, voilà, etc. Donc, il y a à la fois l'aspect documents stockés et à la fois la gestion de ses contacts essentiels, notamment dans le cadre des démarches administratives. Elle va pouvoir effectivement enregistrer des contacts, les retrouver facilement pour appeler par exemple son médecin, l'assistante sociale, etc. Et puis, c'est quand même un outil qui permet aussi de partager avec le professionnel qui accompagne à la fois ses documents et à la fois les contacts. Donc, c'est vrai que c'est un outil qui nous paraît quand même important, notamment pour faciliter toutes les démarches administratives sur l'accès aux droits.
1: C'est ce qu'on a trouvé pour avoir participé au groupe de travail sur la recherche de l'outil. Ce qui nous emballait très rapidement, c'est la simplicité où le professionnel peut déposer en deux clics à partir de son ordinateur des documents sur le coffre de la personne qu'elle retrouve immédiatement sur son téléphone. Et pour la personne accompagnée, de laisser accès à ces documents pour que le professionnel, à partir de son ordinateur professionnel, récupère les documents de la personne. Alors tout ça, là encore, on est sur une forme de sécurité proposée dans cette solution. Il y a un principe de petit cadenas que la personne va activer sur son téléphone. Elle appuie en fait pour activer la mise à dispo des documents et elle réappuie sur ce cadenas pour empêcher la visibilité des documents, c'est ça ?
0: C'est ça. Et ça, c'est vrai que c'est un sujet qui est pour nous très important, qui a pu faire débat d'ailleurs entre les partenaires sur un outil où il y a des documents partagés avec tout le monde. Et en fait, on insiste, et en tous les cas, ceux qui accompagnent le public et a créé leur coffre-fort insisteront beaucoup sur le fait que la personne choisit ce qu'elle souhaite partager, avec qui, à quel moment. Donc c'est vrai que cette petite fonction cadenas, elle est hyper importante. C'est aussi comment on laisse l'habitant gérer son coffre-fort, ça lui appartient. Même si un professionnel a accompagné un habitant à créer son coffre-fort, si l'habitant ne souhaite pas partager le coffre-fort avec le professionnel, c'est son choix et effectivement, il faut qu'on le respecte. Donc c'est vrai que c'est le professionnel qui va créer le coffre-fort doit vraiment prendre le temps d'expliquer cette fonction parce que c'est vraiment pour nous le... Alors oui, bien sûr, il y a l'outil de stockage, mais l'outil de partage, c'est vraiment un des enjeux importants. Alors, à la fois parce que ça peut faciliter l'accompagnement des usagers qui vont partager des documents avec les professionnels, mais c'est un sujet important, l'outil de la protection des données, pour que l'habitant y comprenne qu'il a le droit aussi de ne pas partager. Le coffre-fort lui appartient, c'est vraiment un outil pour lui. Donc on a effectivement demandé aux professionnels de pouvoir peut-être tester sur une première utilisation, de stocker un document, de le scanner, de le stocker, et puis de voir comment on a cette petite fonction cadenas.
1: C'est vraiment l'idée de responsabiliser. On retrouve ce principe aussi, par exemple, dans Mon Espace Santé, où en tant qu'utilisateur, eh bien, on va choisir de partager ou pas avec ses médecins les documents de type ordonnance ou radio. Ça en est sur un peu ces mêmes logiques. Alors, avant qu'on se fasse taper trop sur les doigts par Jimmy qui est à la réalisation une fois de plus, eh bien, on va être obligé de conclure rapidement, mais quand même, comme à chaque fois, eh bien, la petite question autour de l'intelligence artificielle. Karine, comment tu utilises, toi, l'IA ? Est-ce que tu l'utilises à titre perso, à titre pro ? Quel type d'outil tu utilises, si tu utilises ?
0: Alors, l'IA fait débat, effectivement, dans nos institutions. Au sein de la ville de Bourg, on a eu une sensibilisation à l'IA et avec les différents outils. Donc, ça a été un moment très important. On va avoir une charte qui va un peu cadrer l'utilisation. Alors moi, je l'utilise, oui, au quotidien. Des fois, j'ai une animation à faire, je lui mets un peu ce que je veux faire et je lui demande de me proposer des idées. Mais aujourd'hui, pour moi, l'IA, c'est plutôt une aide, mais ça ne remplace pas effectivement ce qu'on peut faire. Alors dans le cadre de l'accès au droit, je l'utilise pas du tout. J'ai jamais d'ailleurs testé de lui poser une question sur telle situation, est-ce qu'il a des droits. Voilà, ça j'avoue que je ne l'ai jamais utilisé parce que c'est notre travail du quotidien et qu'on a les connaissances, mais peut-être à tester pour se rendre compte.
1: Et il y a un outil qui était sorti, qui n'est plus sorti, je ne sais pas où c'en est, qui s'appelait Albert, justement pour tout ce qui est démarches en ligne, qui est un outil de l'État, ça ne te parle pas ?
0: Alors non, il y a mes droits sociaux, il y a plusieurs sites internet qui permettent effectivement d'aller mettre sa situation et de voir un peu les droits qui en ressortent. On a testé, c'est plutôt correct, il n'y a pas de difficulté particulière, mais en fait nos professionnels sont formés, donc c'est ce qui explique aussi qu'on n'utilise pas l'outil. Qu'on n'oriente peut-être pas le public sur cet outil-là, parce que pour nous, la relation humaine est importante, et dans l'accueil des usagers qu'on fait, si on les réoriente sur un site internet, ce serait un peu dommage quand même.
1: Et à titre perso, tu es plutôt à soutenir l'IA française, le chat, ou plutôt chez les Américains, tu utilises quoi comme IA ?
0: Ah, je suis peut-être pas très bonne, mais j'utilise beaucoup de ChatGPT.
1: Comme une majorité de
0: Français, mais je pense que c'est plutôt par méconnaissance des outils existants. Voilà, je pense que c'est plutôt ça.
1: Ok. Merci beaucoup. Alors, on retiendra une idée simple. L'accès au droit ne se joue pas seulement dans les textes ou dans les formulaires. Il se joue aussi dans la proximité, dans l'humain, comme tu viens de le dire. La coordination des acteurs, l'accompagnement et parfois les outils numériques bien pensés lorsqu'ils sont mis au service des habitants, eh bien, peuvent faciliter tout ça. Eh bien, merci à Jimmy pour la réalisation et sa patience pour cette nouvelle émission de Connectons-nous. Merci à vous tous, auditrices, auditeurs, pour votre fidélité. On se retrouve très bientôt sur Radio B. D'ici là, prenez soin de vous, restez connectés, mais surtout restez bien accompagnés. 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
3: Bonjour à toutes et à tous, bienvenue dans Le Carnet, l'agenda des sorties près de chez nous. Cette semaine, je suis accompagnée par Charlotte, stagiaire à Radio B. Bonjour Charlotte.
5: Bonjour.
3: Alors Charlotte, qu'est-ce qu'on va faire cette semaine ?
5: Cette semaine, on va aller en concert jazz, surf rock, metal fusion, rock prog et trans noise, faire la fête et découvrir la pêche.
3: Le vendredi 19 juin, la Ferma Jazz de Bourg-en-Bresse donne carte blanche au conservatoire.
5: Le département Jazz et Musique Actuelle, ou JAMA, du conservatoire, nous propose une soirée aux couleurs multiples avec des répertoires variés, travaillés tout au long de l'année.
3: Carte blanche au conservatoire, c'est le vendredi 19 juin à 20h30 à la Ferma Jazz de Bourg-en-Bresse. L'entrée est au chapeau. Plus d'informations sur lafermajazz.com. Pour la fête de la musique, le Saint-Antoine à Mâcon nous propose un week-end de concerts gratuits.
5: Le vendredi 19 juin, place au surf rock de Cannibal Mosquitos et au catchcore psyché de Bidulman versus Mandibule.
3: Le samedi 20 juin, retrouvez le rock progressif de Monster Jazz et le fusion metal rap de Dahu.
5: Et le dimanche 21 juin, ne manquez pas le trans noise core de Disco Bull.
3: Les concerts gratuits, c'est du vendredi 19 au dimanche 21 juin au Saint-Antoine de Mâcon. Les samedis 20 et dimanche 21 juin, événement exceptionnel à Saint-Jean-sur-Essouze. Pour nous en parler, on accueille tout de suite Canningart Sita Enzolani de l'association Jeunesse et Sport de la Haute-Bresse. Bonjour Canningart.
6: Bonjour.
3: Pour commencer, vous nous présentez votre association.
6: Notre association, c'est une association qui a été créée en 2015. Donc cette association a but associatif, socio-culturel et sportif.
3: Et comment est né le projet ?
6: Les projets, c'est au courant d'arrivée de mon père, j'étais blessé parce que moi je suis un ancien sportif qui est né au Congo à Kinshasa et puis qui a évolué à Kinshasa. J'étais blessé, mon père est venu, il m'a motivé pour créer une association.
5: Vous nous proposez une fête foraine dans l'après-midi ?
6: Oui, ça commence à partir de midi. Donc on propose à partir de midi déjà un barbecue, fête foraine, donc avec des activités gonflables, pour les jeunes, ados et les parents aussi. On n'oublie pas les parents, que ce soit une fête en famille. Donc après, c'est des barbecues qui vont dire encore jusqu'au soir.
5: Est-ce qu'il y aura d'autres animations ?
6: Oui, donc il y aura beaucoup d'animations. Donc il y aura l'initiation boxe. Il y aura l'animation aussi avec des courses avec des sacs. Il y a plusieurs activités qui seront prévues pour les animations entre parents, amis, enfants, parents.
5: Et en soirée ?
6: En soirée, c'est donc on commence par une soirée avec, comme c'est la fête de la musique, donc on va commencer avec l'harmonie musicale, qui va faire un peu un fanfare, et puis après on va danser sur tous les rythmes, que ce soit années 80, années 2000, ou même les années 2026, donc avec une soirée mousse qui s'annonce une bonne soirée.
3: Et combien coûte l'entrée ?
6: L'entrée, c'est 10 euros. Et puis, on a fait aussi la fête forain qui sera au prix vraiment abordable pour tout le monde. Donc, le but, c'est ça, que tout le monde vienne faire la fête. Comme ça, tout le monde s'amuse aussi en même temps.
3: On imagine qu'il y a beaucoup de personnes derrière un événement comme celui-ci. Combien de personnes participent à l'aventure ?
6: Combien de personnes ? Donc, pour l'instant, donc, on attend encore des volontaires, des gens qui veulent venir nous donner un coup de main. Ils sont les bienvenus, donc parce que ça demande beaucoup de bras. Et puis on n'est jamais assez nombreux.
5: Est-ce que vous avez un message pour nos auditeurs?
6: Je fais partie de l'ancien de la Clé des Chants, donc on a organisé beaucoup des soirées mousses. S'ils veulent revivre la soirée mousse avec l'ambiance bon enfant, avec une bonne sécurité aussi, qu'ils viennent aussi. Et puis il y a aussi à 4 heures aussi, qu'on n'a pas oublié aussi les goûters, pour les parents, les enfants, tout ça. Après un effort physique, il faut compenser aussi. On a des feux d'artifice aussi en partenariat avec la mairie de Saint-Jean. Ça va être à 22h, donc des feux d'artifice qu'on n'oublie pas, parce que ça sera beau à voir.
3: Merci Cunningart.
6: Merci beaucoup.
3: Je rappelle les dates. La journée d'animation et la grande soirée mousse, c'est les samedis 20 et dimanche 21 juin sur la place de l'église et le parc de Saint-Jean-sur-Essouze. Plus d'informations sur la page Facebook de l'association Jeunesse et Sport de Haute-Bresse.
6: Venez nombreux vivre une ambiance bon enfant, des attractions, d'initiation à boxe et puis plein d'activités que vous allez découvrir sur place.
3: Le vendredi 3 juillet, direction Saint-Julien-sur-Essouze pour une pêche pédagogique.
5: Les 2 et 3 juillet, une pêche électrique va être réalisée pour évaluer la population piscicole. Ressouze et Affluent nous propose de découvrir la technique de pêche électrique, les espèces de poissons présentes dans la Ressouze et les opérations de mesure et d'observation réalisées par les équipes.
3: La pêche pédagogique, c'est le vendredi 3 juillet de 16h à 19h à Saint-Julien-sur-Essouze et c'est gratuit. Plus d'informations et réservations sur ressouze-affluent.fr. Merci d'avoir écouté Le Carnet. Si vous voulez qu'on parle de votre événement à l'antenne, n'hésitez pas à nous contacter au 04 69 19 55 27 ou par mail à l'adresse développement@radio-b.fr.
5: On se retrouve bientôt pour de nouvelles idées sorties. Bonne journée sur Radio B.
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8: Alors, les terres agricoles disparaissent en France au rythme d'un département tous les 6 ans.
9: 200 fermes disparaissent chaque semaine en France. Il y en avait 2 millions dans les années 50 après la guerre. Aujourd'hui, elles ne sont plus que 500 000 environ.
8: En 50 ans, les terres agricoles ont perdu 4,6 millions d'hectares qui sont allés pour 2,6 millions d'hectares à l'artificialisation, donc les constructions, les routes, mais également pour partie aux forêts.
9: Depuis 15 ans, Terre de Lien milite pour préserver ces terres agricoles de la spéculation foncière et aide de jeunes, de nouveaux agriculteurs à s'installer, à condition bien sûr de pratiquer une agriculture biologique. Eh oui, c'est là le truc.
8: On peut tout à fait concevoir que toute nouvelle construction se fasse par reconversion de l'existant plutôt que par grignotage des terres agricoles.
10: J'ai prêté de l'argent à Terre de Liens sans intérêt. En effet, il est important que les terres soient considérées comme un bien commun, ne pas une propriété privée, et que puissent y accéder des gens qui, un peu désargentés, qui ne pourraient pas autrement.
8: Terre de Liens a mis au point un outil de réflexion qui s'appelle Parcelle et qui vise à mesurer l'impact de l'alimentation sur les surfaces agricoles et également sur les impacts environnementaux qui y sont associés.
11: Le mouvement citoyen Terre de Liens est né pour accompagner à l'installation les porteurs de projets agricoles dans leur reconversion et à la recherche de terres, tout en aidant les propriétaires de fonciers dans leur transmission. Robert Tarnet est bénévole à Terre de Liens Midi-Pyrénées.
12: Je m'appelle Robert Coufignal, je suis bénévole à Terre de Liens depuis 5-6 ans sur le département du Tarn et je participe aussi au comité d'engagement régional Midi-Pyrénées et au conseil d'administration Midi-Pyrénées. Terre de Liens, en chiffres au niveau national, c'est 450 fermes et 13 000 hectares qui ont été achetés pour être cultivés en bio et en agriculture paysanne. En Occitanie, c'est 70 fermes, 150 paysannes et paysans sur 3500 hectares. C'est 165 bénévoles, 12 salariés et 4000 citoyens qui soutiennent l'action de l'association. En Midi-Pyrénées, c'est 41 fermes, c'est 83 paysannes et paysans sur 2000 hectares et c'est 11 millions d'euros qui ont été récoltés en dons ou en épargne citoyenne pour acheter ces fermes. Et si on va vers le Tarn, dans le Tarn, ce sont 11 fermes, 23 paysannes et paysans sur 370 hectares avec 2 millions et demi d'euros qui ont été récoltés pour acheter ces fermes. Terre de Liens, il y a trois piliers. Une fondation qui peut recueillir des dons. Il y a une foncière qui recueille des fonds en épargne citoyenne. Et il y a les associations territoriales qui gèrent les fermes sur le territoire. La fondation accepte des dons, que ce soit des dons de terre, mais ça peut aussi être des dons autres qui peuvent être transformés en numéraire pour acheter des terres. Ensuite, l'épargne citoyenne, qui est l'essentiel des moyens financiers que Terre de Liens met en œuvre pour acheter des terres, c'est une épargne défiscalisée. Donc ça permet à chacune et à chacun de placer son épargne sans être dans un système qui va développer l'exploitation pétrolière ou l'achat d'un matériel militaire. C'est une épargne qui est défiscalisée, donc il n'y a pas de rapport financier direct à l'épargne. Le seul rapport financier, c'est la défiscalisation. Si on laisse l'argent pendant 8 ans placé en épargne citoyenne, ça rapporte comme livret A.
11: Un dernier chiffre autour de Terre de Liens, c'est la part sociale à partir de laquelle vous pouvez aider l'association et surtout la foncière à installer d'autres paysans et paysannes. 106 euros, c'est le montant de la part d'épargne solidaire de Terre de Liens. Retrouvez toutes les informations sur le site terredeliens.org.
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0: Daubé, vous êtes dans l'émission de Paul Turchet et Bruno Point, musique au pluriel. Alors au pluriel, on peut le dire aujourd'hui car nous allons présenter le groupe des six, groupe de six musiciens français qui a été créé, on verra que c'est plus subtil que cela, en 1920. Donc, ces musiciens traversent la première partie du XXe siècle et sont éminemment importants dans l'histoire musicale de la France. Nous allons porter une attention particulière, et c'est Paul qui va le faire dès le début de l'émission, sur un des membres importants du groupe des six, qui était Darius Milhaud. Je reviendrai après la présentation de Darius Milhaud sur l'histoire du groupe des six, mais donc elle a commencé en 1920, je dirais en écho à l'existence du groupe des cinq en Russie. Une des particularités, c'est le fait en fait que le groupe des six, ces six Français, à l'intérieur il y a un Suisse, mais qui prétendent présenter une musique française. Le groupe des cinq Russes, eux, voulaient présenter une musique russe, je dirais principalement en opposition à la musique germanique. Nous sortons de Wagner et il y a l'ombre tutélaire de Beethoven. Donc je pense que tous ces musiciens aimaient la musique allemande, aimait Beethoven, aimait Wagner pour la plupart, mais voulait se dégager de cette influence quelque peu encombrante et entendait exprimer une particularité. Je ne pense pas que cette particularité était nationaliste au sens des querelles des nations, mais plutôt de montrer une culture typique de leur pays, en tout cas de leur histoire personnelle. Donc je passe la parole à Paul qui va nous présenter Darius Milhaud, qui est un des plus importants du groupe des six, sachant que nous avons déjà traité et fait une émission sur Francis Poulenc, qui à nos yeux est peut-être le plus grand musicien de ce groupe, donc il a déjà eu une émission qui lui a été consacrée. Je rappelle qu'il est en exergue dans notre émission, puisque c'est son concerto pour piano qui sert de jingle, c'est-à-dire d'introduction musicale. Donc Paul, eh bien, parle-nous de Darius Milhaud.
1: Nous nous consacrons donc à Darius Milhaud, né le 4 septembre 1892 à Marseille, issu d'une vieille famille juive de Provence, qui depuis le Moyen-Âge, on appelait les Juifs du Pape. Fils d'un banquier d'Aix-en-Provence, avec des parents musiciens amateurs éclairés, nous dirons, et un père qui fonde la société musicale d'Aix-en-Provence. Bien sûr, cet enfant manifeste des dons précoces pour le violon et déjà pour la composition. Tellement précoce qu'il va rentrer en 1909, à 17 ans, au Conservatoire de Paris, dont il sortira 6 ans plus tard, en 1915. Pendant ces années d'apprentissage, il profitera des lumières d'éminents professeurs, Xavier Leroux en harmonie, André Goldage en contrepoint, Charles-Marie Vidor, l'immense compositeur et organiste pour la composition, et un compositeur à qui nous avons consacré une émission, Paul Ducas, pour l'orchestration. Donc Darius bénéficie d'une formation éminente et archi-complète. Il va, pendant ses années d'apprentissage, faire des rencontres multiples avec des gens que nous reverrons par la suite, grâce à Bruno, Georges Auric, les compositeurs René Guerre, des poètes, Francis James, André Gide, et puis Paul Claudel. Et il va, j'en parle tout de suite parce que ça le mérite, faire une composer et constituer une œuvre absolument gigantesque, Il est extrêmement prolifique. Il n'y a pas de mode de musique qui lui échappera. Il va faire 16 opéras avec des mini-opéras parfois, de la musique de scène, 14 ballets, 12 symphonies, 5 concertos pour piano, 3 pour violon, 2 pour violoncelle, 3 pour alto, pour clarinette, pour harpe, pour hautbois, marimba, vibraphone. Il va composer 18 quatuors, ce qui est considérable, de la musique vocale, des chants, des cantates, bien sûr du piano, de l'orgue, bien qu'il ne jouera pas d'orgue, mais il sera sans doute influencé par son professeur Charles-Marie Vidor, de l'orgue, et une quantité impressionnante de musique de film. Peut-être que c'est le plus prolifique après Jean-Sébastien Bach. Écoutons dès à présent le premier mouvement de son premier concerto pour piano, joué au piano par l'immense Marguerite Long, qui sera pianiste, pédagogue, elle aura pour élève Samson François, qui sera créatrice du concerto de Ravel et qui laisse son nom à un concours éponyme.

pendant ces années de conservatoire, bien sûr, est déclarée la Première Guerre mondiale. Darius Milhaud est réformé parce qu'il est atteint d'arthrose importante, de rhumatisme. Et son amitié avec Paul Claudel va faire que Claudel, dont il a mis en musique certains écrits, est désigné ministre, comme on dit à l'époque, plénipotentiaire à Rio de Janeiro, et propose à Milhaud de le suivre comme en fait secrétaire. Voilà. Ce que fait Darius Milhaud, bien sûr, il accepte, il part avec Paul Claudel, et là il va s'imprégner de toute la musique de l'Amérique du Sud, du Brésil notamment, et il va revenir les bras et l'esprit chargés de toutes ces musiques, qui vont évidemment l'inspirer complètement, puisqu'il va composer beaucoup d'airs à partir des airs brésiliens, y compris la création, j'en dirai un mot, de ce qu'on appelle le bœuf sur le toit, qui est en fait la transposition d'un air brésilien. Et il va composer ce que nous allons maintenant écouter, une œuvre qui s'appelle Scaramouche, qui est très très belle, que nous écoutons jouer pour deux pianos, parce qu'elle existe aussi pour orchestre, mais pour deux pianos, par Marcel Meyer, autre avec Marguerite Long, grande pianiste de l'époque, bien sûr, grande pédagogue, et Darius Milhaud lui-même, donc à deux pianos.

Au retour donc du Brésil, Darius Milhaud va rencontrer, faire des rencontres, continuer évidemment ses rencontres. On est maintenant dans les années folles, après la Première Guerre mondiale, où bien sûr on fait la fête. Multiples rencontres, il va rencontrer des musiciens, des poètes. Je dirais que ces relations ne cessent de grandir. Et il va composer une œuvre qui va rester quelque part dans l'histoire, dans son appellation, qui s'appelle « Le bœuf sur le toit ». « Le bœuf sur le toit », c'est en fait une mélodie brésilienne, je ne prononcerai pas en espagnol, je ne voudrais pas avoir honte. C'est la traduction, en fait, d'un chant qui s'appelle, étymologiquement, avec plus précision, « Une vache sur le toit », c'est-à-dire une sorte de tintamarre, en fait, au-dessus de la tête. Bon. Et « Le bœuf sur le toit » va être un lieu de rencontre, c'est un grand restaurant, c'est une salle qui est adjacente au restaurant, où là, on joue du jazz, bien sûr, énormément de jazz, et il va rencontrer, il y a Arthur Rubinstein, à qui l'on a consacré une émission, qui va très régulièrement, lorsqu'il est à Paris, aller au bœuf sur le toit, dans ce restaurant, et dans cette salle où l'on improvise, et il est resté l'expression « faire un bœuf ». Faire un bœuf, sous-entendu par rapport au bœuf sur le toit, où on se rencontre, et c'est l'occasion évidemment d'improvisation, et c'est l'occasion de mélanger les musiques, de mélanger les styles, et tout cela est extrêmement créatif et assez extraordinaire. Écoutons donc l'air, qui est un ballet, le bœuf sur le toit, qui est effectivement l'œuvre sans doute la plus connue de Darius Milhaud.

après la Première Guerre mondiale, une autre guerre malheureusement, la Seconde Guerre mondiale, où là, parce que Darius Milhaud a des origines juives, il doit en fait fuir la France, bien sûr, comme beaucoup, et il s'exile aux États-Unis. Et aux États-Unis, il fait la rencontre du grand chef d'orchestre français, Monteux, qui va beaucoup l'aider. Il va lui trouver en Californie un poste de chef d'orchestre, de critique musicale et surtout un poste d'enseignant. Et après la Deuxième Guerre mondiale, Darius Milhaud, bien sûr, rentre en France. Et là, il va être couronné de son œuvre et de ses mérites, puisqu'il va être non seulement chef d'orchestre, il va être critique musical dans un journal communiste, conférencier, il fera des conférences à Londres. Et il va composer énormément d'œuvres. Et il va être prof au conservatoire. Et il aura comme élèves aux États-Unis Steve Reich et Philip Glass, qui sont les musiciens dits minimalistes. Et à Paris, il aura évidemment beaucoup d'élèves à partir de 1947. Et parmi ces élèves, un compositeur vraiment remarquable à qui nous avons consacré une émission, Georges Delerue, qui a fait des musiques de films inoubliables. Donc nous allons cette fois écouter un ballet qui est très poétique, La création du monde.

après cette présentation de Darius Milhaud, un peu courte parce qu'il a tellement écrit qu'il est difficile de faire un résumé en 30 minutes, eh bien je reviens sur le groupe des six. Le groupe des six, il s'agit donc de 5 Français et un Suisse. En l'occurrence, il s'agit de Darius Milhaud, Louis Duret, Germaine Taillefer, Arthur Honegger, Francis Poulenc et Jean Jauric. Ce sont tous des musiciens d'à peu près de la même génération, et c'est un critique musicien aussi, Henri Collet, qui les a baptisés ainsi. Je pense qu'ils ont été les derniers avertis, ils ont retrouvé leur nom dans le journal. En tout cas, Henri Collet voulait mettre en exergue l'existence d'une musique, je dirais, française. Il faut se resituer à l'époque, c'est très intéressant ce courant, parce que en fait, on est dans une page d'histoire de la musique, mais d'histoire tout court. En 1920, évidemment, on sort de la guerre du 14-18 avec ses atrocités, et donc d'une rivalité franco-allemande, puisqu'il s'agissait de la deuxième guerre entre nos deux pays, en tout cas 1870 et 1914, et puis qu'il y en aura une autre. Donc il y avait, je dirais, à la sortie de la guerre, on peut tout à fait l'imaginer, un certain ressentiment par rapport au massacre qui avait eu lieu. Donc, on s'affichait français et on avait globalement peu de sympathie pour l'Allemagne avec laquelle on s'était battu. Mais je ne pense pas que nos musiciens, qui étaient très éclairés et qui, sans le dire, aimaient la musique allemande, Beethoven jusqu'à Wagner, Mozart avant, rejetaient la musique allemande. Mais ils voulaient, dans ce courant historique de sortie de guerre, afficher aussi une particularité française, un classicisme, une autre manière, peut-être avec moins d'emphase. Il faut reconnaître que les œuvres de Beethoven et de Wagner, que Paul et moi et ses musiciens adoraient, eh bien, sont massives, sont des œuvres de grosse structure. Donc, on voulait revenir à Couperin et ses pièces délicieuses, au classicisme français. Donc, voilà une particularité. Ensuite, il faut faire le constat que les six musiciens dont nous parlons, en fait, ne formaient pas un groupe homogène. Et chacun a fait sa musique et on ne peut pas parler d'un style unique. Par contre, ils apportaient une nouveauté, et pour faire l'écho à ce détachement de la musique allemande, on peut aussi parler à leur égard d'un détachement envers les deux musiciens majeurs fin de 19e et début du 20e, que sont Debussy et Ravel. Et il y avait une volonté de vouloir aussi s'extraire, je dirais, des harmonies particulièrement légères, suaves, même si la musique est extrêmement puissante, de Debussy et Ravel. Il voulait jouer une musique plus construite, sans être massive comme les Allemands, et totalement différente de Debussy et Ravel. Je pense que dans tous les métiers, et en musique et en art, eh bien, chaque période amène son évolution, et son évolution, elle s'exprime souvent différemment de la musique antérieure, bien que les influences soient importantes. Je vous propose, pour commencer cette évocation, d'écouter une œuvre de Germaine Taillefer, qui, notons-le, est la seule.

Nous avons pu découvrir à quel point Germaine Taillefer était une fine musicienne. Nous y reviendrons car elle mérite que nous lui consacrions une émission. D'abord parce que c'est une grande musicienne et ensuite parce qu'elle a traversé l'histoire de l'art de son époque. Elle a connu absolument tout le monde, c'est-à-dire en musique Stravinsky, Ravel, avec qui elle était très amie et qui parlait musique avec elle. Elle a connu évidemment Cocteau, nous y reviendrons, Picasso, je dirais tous les artistes de cette époque ont été ses amis, et donc sa vie, on peut dire, est un roman. Donc prochainement, je pense que Paul et moi consacrerons une émission à Germaine Taillefer. Revenons sur le groupe d'amis. Il est flagrant que ses amis participaient à un renouveau de la musique, avaient envie de vivre après l'époque de la guerre. Et donc, ils ont mené, sous l'égide de Cocteau, qui a rapidement été un peu presque l'impresario de ce groupe, Cocteau qui animait la vie culturelle de son époque,

0: Et donc, ils ont vraiment animé la vie musicale, la vie poétique, le théâtre, et beaucoup les fêtes dans des bars, des bistrots. C'est l'époque où tous les grands bars de Paris, les bars d'artistes, ont été créés, les Deux Magots, le Bœuf sur le Toit, la Rotonde, enfin tous ces grands bars qui ont aujourd'hui cette réputation d'avoir accueilli les artistes, eh bien c'est à ce moment-là que ceux-ci les fréquentaient, alors que ce n'étaient pas des lieux connus ni touristiques. Autre personnage important, c'est Satie, qui lui était en réaction, je dirais presque violente, car Satie était un personnage violent, contre Wagner. Donc Satie a été le parrain de ces musiciens. Je vous propose d'écouter tout simplement Cocteau, qui dépeint le groupe des six et chacun de ses participants.
1: Il me semble que le privilège du groupe nommé groupe des six fut de ne pas être un groupe esthétique, mais un groupe amical. Aucune ombre n'a jamais troublé notre entente. Cela vient de ce que cette entente relevait davantage des sentiments que des opinions. S'il existait une certaine tendance générale, ce pouvait être celle d'un sauvetage de la ligne mélodique, un peu noyée dans les chefs-d'œuvre de l'harmonie. Chacun travaillait à sa guise et nul ne devait obéir à des ukases. Six artistes s'aimaient entre eux et il s'en trouve un septième en ma personne. Voilà toute la doctrine de ce groupe. Après bien des années, il prend sa source en 1916, il se présente intact, malgré le cortège de morts qui l'escorte. Je tiens à saluer le groupe des six comme un exemple de lien libre, d'un bloc solide formé de contrastes et d'une même fidélité du cœur. Il convient en outre de saluer Eric Satie. Il n'était pas du groupe, mais sa ligne mélodique, si pure, si discrète, si noble, a toujours été une école pour nous. Nous avons tous été insupportables, et il convenait de l'être, car seul l'esprit de contradiction sauve de la routine, et si le rôle de la jeunesse n'était pas de se cabrer contre ce qui est, même si elle l'admire, son rôle se bornerait à l'obéissance et à peupler les champs de bataille. À cette époque, n'oubliez pas de quelle époque je parle, que nous n'en sommes plus à 20 ans après, hélas, mais au vicomte de Bragelonne, à cette époque, dis-je, notre rôle de contradicteur n'était pas facile, car nous eûmes en face de nous des colosses armés de charme, de Bussy, Ravel, et un colosse armé de foudre, Stravinsky, devait, avec le Sacre du printemps, rendre notre petite forteresse presque intenable, car si le groupe des six était libre, sa doctrine, pleine d'un respect admiratif pour ceux qu'elle prétendait combattre, il n'en constituait pas moins un groupe, et un groupe, qu'il le veuille ou non, possède une sorte de tendance commune. La nôtre était de passer du tambour à la flûte et de la flûte au tambour. Les insupportables d'après 14, outre moi, qui dans le Coq et l'Arlequin parlaient pour eux, furent alors Auric, Poulenc, Millot, Honegger, Duret et Germaine Taillefer, car une femme, une jeune fille musicienne, fleurissait ce groupe. Si Arthur, lui, sans génie, se sentait entraîné vers un lyrisme moins tropical et plus proche de l'artisanat des cathédrales ou des usines. Le machinisme alterne dans son œuvre avec la gargouille, le rétable, la flèche et le vitrail. Vous le voyez, notre nœud résultait d'un fil, d'une ligne mélodique, dirais-je, si disparate qu'on n'en trouve la signification que dans l'amitié. Et c'est elle d'abord dont cet ensemble consacre la gloire. Duret s'est retiré très vite, grave et modeste. Il ne tenait pas à la lutte musicale. Son âme, encline à aider les autres, répugnait à se trop replier sur elle-même. Georges Auric, jusqu'à l'étonnante musique de mon film Le sang d'un poète, et selon l'expression du midi, parlait pointu. Sa plume écorchait et trouait la page. Elle a maintenant trouvé son paraphe et son discours. Poulenc était et reste une source. Cette source a formé un fleuve, mais jamais sa fraîcheur d'eau courante ne laisse oublier qu'elle arrive d'une profondeur. Darius Milhaud et Arthur Honegger nous apportaient leur aide puissante, l'un et l'autre infatigables. Ils ne reculaient même malades devant aucune grosse entreprise. Darius, une badine de cornes de rhinocéros à la main, en fouettait les colonnes de graisse et les lianes de la forêt vierge. C'est lui qui rapporta du Brésil les rythmes du bœuf sur le toit. Ce titre qui semblait ridicule et subversif n'était qu'une enseigne brésilienne, qui n'est pas plus étrange que toute autre enseigne, cheval vert ou chien qui fume.
0: Après ce panorama dressé par Cocteau de chacun des musiciens, je vous propose que nous écoutions une œuvre de chacun d'entre eux. Nous commencerons par le moins connu, car son nom est effacé aujourd'hui, Louis Duret, très fin musicien qui a quitté, comme l'a dit Cocteau, rapidement le groupe des Six, mais néanmoins était leur ami et ils se revoyaient régulièrement. Donc Louis Duret dans un nocturne.

Maintenant, Georges Auric, très fin musicien, Georges Auric, qui a étudié au Conservatoire de Montpellier, puis de Paris, et il a rapidement eu des prix. Il étudie notamment avec Vincent Dindy. Il fréquente Stravinsky, Satie, puis intègre, enfin nous avons vu dans quelles circonstances, le groupe des Six. Il fait partie du groupe d'amis. Il a beaucoup écouté, produit de musique de film. Il a aussi fait des ballets avec Diaghilev. Et on voit que tous ces gens, tous ces artistes de cette époque se fréquentaient, se croisaient. Et il a notamment fait les musiques de films de Cocteau, La Belle et la Bête, Orphée. Il a fait aussi Moulin Rouge de John Huston, on voit qu'il était international. Lola Montez de Max Ophuls, etc. Donc c'est vraiment un musicien qui a traversé son époque et qui a beaucoup travaillé pour le cinéma. Je vous propose de l'écouter dans un extrait de sa musique du film La Belle et la Bête de Jean Cocteau, puisque Jean Cocteau fait partie intégrante du groupe des Six. En tout cas, il participe à son animation, il en est presque l'impressario. Écoutons Georges Auric, La Belle et la Bête.

Nous ne parlerons donc pas, comme nous l'avons déjà dit, de Francis Poulenc, puisque nous lui avons consacré une émission entière. Le dernier musicien à évoquer est donc Arthur Honegger, qui est donc à l'origine suisse et qui a, après le conservatoire de Zurich, intégré le conservatoire de Paris et a mené une vie musicale intense, notamment en France, bien sûr. Il était partagé entre le respect du classicisme de la musique allemande, il aimait aussi beaucoup Debussy, Ravel, mais il avait une volonté farouche de présenter une musique nouvelle, tant pour lui que pour tous ses congénères de la même époque. Il prônait qu'il fallait écouter moins dans les concerts de musique de Beethoven qu'on connaissait par cœur, mais découvrir de nouveaux artistes. Je vous propose de l'écouter dans sa marche funèbre qui intègre le ballet de Jean Cocteau, Les Mariés de la Tour Eiffel. Ces Mariés de la Tour Eiffel furent un véritable scandale à l'époque. Nous en parlerons lors de l'émission sur Germaine Taillefer, qui y a participé. En fait, tous les membres du groupe des Six, à l'exception de Louis Duret, qui les avait quittés pour aller s'installer dans le Midi, ont participé à ces Mariés de la Tour Eiffel, qui méritent largement un morceau d'émission, parce que ce fut à l'époque un événement, et puis ça reste un ballet parfaitement iconoclaste, qui est très intéressant dans la musique française et dans la vie culturelle. Donc écoutons Arthur Honegger.

Vous avez écouté lors de cette émission, tout d'abord dans la partie consacrée à Darius Milhaud, le premier mouvement de son concerto, joué par Marguerite Long, et l'orchestre étant dirigé par Darius Milhaud lui-même. Ensuite, le Brasserie Lyra de son Scaramouche, joué par Marcel Meyer et Darius Milhaud, en formule de piano. Puis, des extraits du Bœuf sur le toit, par l'Orchestre de Paris, dirigé par Alejandro de la Parra. Ensuite, Bernstein dirige l'Orchestre de France dans la création du monde. Puis, nous évoquons Germaine Taillefer avec sa rêverie jouée au piano par Christina Ariano. Puis, nous écoutons Jean Cocteau parler du groupe des Six et des musiciens qui le composent. Puis, nous écoutons Louis Duret dans son Nocturne par François Petit. Ensuite, Georges Auric dans un extrait de sa musique pour le film de Jean Cocteau, La Belle et la Bête. Puis, un extrait des Mariés de la Tour Eiffel, en l'occurrence La Marche funèbre composée par Arthur Honegger, joué par l'Orchestre National de France lors d'une soirée en hommage à Cocteau. Paul et moi vous saluons, vous souhaitons un bon mois et nous vous donnons rendez-vous le mois prochain sur Radio B pour une nouvelle émission.

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Christine Fusarelli. Bonjour à vous. Pour terminer cette saison 2025-2026 sur les ondes de Radio B, j'ai eu envie de faire appel à des textes de poètes différents qui ont pourtant deux points communs. Le premier, c'est d'avoir vécu au XXe siècle. Et le second, d'avoir été réuni dans une anthologie parue en 2002 chez La Dogana, une maison d'édition de Genève. Une anthologie intitulée « Une constellation tout près ». Et celui qui a sélectionné les textes n'est autre que Philippe Jacotet, dont l'éditeur, Florian Rodary, dit ceci dans la postface. Philippe Jacotet me parla un soir d'été de son activité, entre guillemets, énorme et inutile, du printemps, qui avait été dédiée à relire toute la poésie française de son siècle, afin de s'en constituer une anthologie à usage personnel. Alors Rodary conçoit immédiatement la possibilité d'éditer cette sélection, d'autant plus qu'il voit dans le travail de Jacotet, je cite, « le témoignage inestimable d'une vie consacrée à écouter, à découvrir, à défendre et à juger avec passion la poésie en train de se faire. » Et en effet, des commentaires sur les œuvres de ses contemporains ont souvent été consignés par Philippe Jacotet dans ses chroniques pour la revue L'Entretien des Muses et parfois aussi dans ses carnets qu'il avait joliment appelés La Semaison. Je vous ai déjà entretenu ici à trois reprises de la poésie de Philippe Jacotet qui me touche particulièrement et pour la dernière d'entre elles, c'était lors de son décès en avril 2021. En lisant cette anthologie, conçue à l'origine pour son usage personnel, je me suis rendu compte que nombre de poèmes choisis par lui trouvaient un écho en moi. Je n'avais donc que l'embarras du choix pour vous offrir, dans le temps qui m'est imparti, ma sélection personnelle parmi tous ces textes. Mais pour clore cette introduction, je laisse la parole à Philippe Jacotet, qui termine sa préface sur ces mots. Le langage de la poésie m'est toujours apparu comme celui qui rend le compte le plus juste de nos vies, dans toutes leurs dimensions. Celui qui peut réconcilier fumée et parfum. Celui qui sait tirer un chant ou une simple chanson de nos peines, légères ou violentes, de nos voyages, dans le temps, dans l'espace du dehors, comme dans celui du dedans. Qui bâtit une musique même à partir de l'ombre et de l'absence, qui fait scintiller pour notre joie même la course des jours. Oui, cela brille, cela luit ou brûle dans la main ouverte, une constellation tout près de nous, dans la main ouverte, dans le livre ouvert. Je ne crois pas qu'il faille en dire plus. »

Vous aurez peut-être reconnu ce fameux air intitulé « Les Sauvages », issu de l'opéra de Rameau, « Les Indes Galantes ». Une interprétation originale ici, avec la guitare de Raphaël Feuillâtre. Et justement, la guitare sera le point commun des pièces musicales que vous allez entendre tout au long de cette heure. Des pièces de style très différent, tout comme les poèmes des auteurs retenus par Philippe Jacotet. Je vous en donnerai les références en fin d'émission et j'indiquerai juste pour chaque texte le nom du poète, sans plus de commentaires. Francis Jamm, 1868-1938. La jeune fille. La jeune fille est blanche. Elle a des veines vertes aux poignets, dans ses manches ouvertes. On ne sait pas pourquoi elle rit. Par moments, elle crie et cela est perçant. Est-ce qu'elle se doute qu'elle vous prend le cœur en cueillant sur la route des fleurs? On dirait quelquefois qu'elle comprend des choses. Pas toujours. Elle cause tout bas. « Oh, ma chère, oh là là, figure-toi, mardi, je l'ai vue, j'ai ri !» Elle dit comme ça. Quand un jeune homme souffre, d'abord, elle se tait. Elle ne rit plus, tout étonnée. Dans les petits chemins, elle remplit ses mains de piquants, de bruyères, de fougères. Elle est grande, elle est blanche. Elle a des bras très doux, elle est très droite et penche le cou. Charles Ferdinand Ramuse, 1878-1947. Les filles qui restent. À quoi nous servent maintenant nos jolis yeux, nos jolies dents ? Et nos petites bouches roses, ils sont partis. Ils ont été bien loin de nous, ils ne reviendront pas de longtemps. On ira s'asseoir sur le banc. Pleure, ma sœur, je pleure tant. Oh, que c'est dur d'être si seule. Ils ont été prendre leur sabre, ils sont montés à cheval, on ne les a plus revus. Qui me tressera mes cheveux? Qui viendra m'essuyer les yeux, qui me ragrafera ma robe. Ils n'ont même pas pu nous embrasser, on les appelait, ils disaient « on arrive ». Cher doux temps où on était deux, n'est-il pas permis d'être heureux? L'amour est-elle défendu? Et il y avait seulement ensuite un peu de poussière sur les groseilliers. Regarde mes doigts amaigris, pauvres doigts, ils sont trop petits pour la bague qu'il m'a donnée. Ils doivent être mal nourris, ils couchent sur la paille sans se déshabiller. Mes petits seins sont bien changés, où aller cueillir les baisers? Il n'y a plus de fruits sur l'arbre. Et dire que l'automne vient. Et le froid vient, et que ce sera bientôt l'hiver.

Robert Desnos, 1900-1945. Jamais d'autre que toi. Jamais d'autre que toi, en dépit des étoiles et des solitudes, en dépit des mutilations d'arbres à la tombée de la nuit. Jamais d'autre que toi ne poursuivra son chemin qui est le mien. Plus tu t'éloignes et plus ton ombre s'agrandit. Jamais d'autre que toi ne saluera la mer à l'aube quand, fatigué d'errer, moi, sorti des forêts ténébreuses et des buissons d'orties, je marcherai vers l'écume. Jamais d'autre que toi ne posera sa main sur mon front et mes yeux. Jamais d'autre que toi, et je nie le mensonge et l'infidélité. Ce navire à l'ancre, tu peux couper sa corde. Jamais d'autre que toi. L'aigle prisonnier dans une cage ronge lentement les barreaux de cuivre verde grisé. Quelle évasion! C'est le dimanche, marqué par le chant des rossignols dans les bois d'un vert tendre, l'ennui des petites filles en présence d'une cage où s'agite un serin, tandis que dans la rue solitaire, le soleil lentement déplace sa ligne mince sur le trottoir chaud. Nous passerons d'autres lignes. Jamais, jamais d'autre que toi. Et moi, seul, seul, seul comme le lierre fané des jardins de banlieue, seul comme le ver, et toi, jamais d'autre que toi.

Guillaume Apollinaire, 1880-1919. Mai. Le mai, le joli mai, embarque sur le Rhin. Des dames regardaient du haut de la montagne. Vous êtes si jolie, mais la barque s'éloigne. Qui donc a fait pleurer les saules riverains? Or, des vergers fleuris se figeaient en arrière. Les pétales tombés des cerisiers de mai sont les ongles de celle que j'ai tant aimée. Les pétales flétris sont comme ses paupières. Sur le chemin du bord du fleuve, lentement, un ours, un singe, un chien mené par des tziganes suivaient une roulotte traînée par un âne, tandis que s'éloignait dans les vignes rhénanes sur un fifre lointain un air de régiment. Le mai, le joli mai, apparaît les ruines de lierres, de vignes vierges et de rosiers. Le vent du Rhin secoue sur le bord les osiers et les roseaux jaseurs et les fleurs nues des vignes. Georges Chéadé, 1910-1989. Elle était plus vieille que le temps, avec des mains de grande transparence, et dans les yeux la tristesse du printemps. On l'a couchée sous le sable, il y avait un peu de vent dans les arbres, il n'y avait plus rien. Reste le souvenir de sa voix, depuis qu'elle est dans ce pays lointain où toutes les femmes se ressemblent.

Paul Éluard, 1895-1952. Pour vivre ici. Je fis un feu, l'azur m'ayant abandonné, un feu pour être son ami, un feu pour m'introduire dans la nuit d'hiver, un feu pour vivre mieux. Je lui donnai ce que le jour m'avait donné, les forêts, les buissons, les champs de blé, les vignes, les nids et leurs oiseaux, les maisons et leurs clés, les insectes, les fleurs, les fourrures, les fêtes. Je vécus au seul bruit des flammes crépitantes, au seul parfum de leur chaleur. J'étais comme un bateau coulant dans l'eau fermée, comme un mort. Je n'avais qu'un unique élément. Jean Follin, 1903-1971. Quincaillerie. Dans une quincaillerie de détails en province, des hommes vont choisir des vis et des écrous, et leurs cheveux sont gris, et leurs cheveux sont roux, ou roidis, ou rebelles. La large boutique s'emplit d'un air bleuté. Dans son odeur de fer, de jeunes femmes laissent fuir leur parfum corporel. Il suffit de toucher verrous et croix de grille qu'on vend là, virginal, pour sentir le poids du monde inéluctable. Ainsi la quincaillerie vogue vers l'éternel et vend à satiété les grands clous qui fulgurent.

René Char, 1907-1988. La Sorgue. Rivière trop tôt partie d'une traite sans compagnon, donne aux enfants de mon pays le visage de ta passion. Rivière où l'éclair finit et où commence ma maison, qui roule aux marches d'oubli la rocaille de ma raison. Rivière, en toi, terre et frisson, soleil, anxiété. Que chaque pauvre dans sa nuit fasse son pain de ta moisson. Rivière souvent punie, rivière à l'abandon. Rivière des apprentis à la calleuse condition, il n'est vent qui ne fléchisse à la crête de tes sillons. Rivière de l'âme vide, de la guenille et du soupçon, du vieux malheur qui se dévide, de l'ormeau, de la compassion. Rivière des farfelus, des fiévreux, des écarisseurs, du soleil lâchant sa charrue pour s'acoquiner aux menteurs. Rivière des meilleurs que soi, rivière des brouillards éclos, de la lampe qui désaltère l'angoisse autour de son chapeau. Rivière des égards aux songes, rivière qui rouille le fer, où les étoiles ont cette ombre qu'elles refusent à la mer. Rivière des pouvoirs transmis et du cri en bouquant les eaux, de l'ouragan qui mord la vigne et annonce le vin nouveau. Rivière au cœur jamais détruit, dans ce monde fou de prison, garde-nous violents et amis des abeilles de l'horizon.

Blaise Cendrars, 1887-1961. Amolie. Jardin touffu comme une clairière. Sur le rivage, paraissent l'éternelle chanson bruissante du vent dans les feuillages des philaos. Coiffé d'un léger chapeau de rotin, armé d'un grand parasol de papier, je contemple les jeux des mouettes et des cormorans, ou j'examine une fleur ou quelques pierres. À chaque geste, j'épouvante les écureuils et les rats palmistes. Par la fenêtre ouverte, je vois la coque allongée d'un steamer de moyen tonnage. Ancré à environ 2 kilomètres de la côte, et qu'entourent déjà les jonques, les sampans et les barques chargées de fruits et de marchandises locales. Enfin, le soleil se couche. L'air est d'une pureté cristalline. Les mêmes rossignols s'égosillent et les grandes chauves-souris vampires passent silencieusement devant la lune sur leurs ailes de velours. Passe une jeune fille, complètement nue, la tête couverte d'un de ces anciens casques qui font aujourd'hui la joie des collectionneurs. Elle tient à la main un gros bouquet de fleurs pâles et d'une pénétrante odeur qui rappelle à la fois la tubéreuse et le narcisse. Elle s'arrête, court devant la porte du jardin. Des mouches phosphorescentes sont venues se poser sur la corne qui somme son casque et ajoutent encore au fantastique de l'apparition. Rumeurs nocturnes, branches mortes qui se cassent, soupirs de bêtes en rute, rampements, bruissements d'insectes, oiseaux au nid, voix chuchotées. Les platanes géants sont gris pâles sous la lune. Du sommet de leur voûte retombent des lianes légères qu'une bouche invisible balance dans la brise. Les étoiles fondent comme du sucre.

Henri Thomas, 1912-1993, la mer du Nord. Les taches de son corps sont des taches de feu, des taches de fraîcheur, et quelquefois les deux se mêlent. Et quelquefois les deux se mêlent, comme on voit changer la mer du Nord. Le soleil et le vent se disputent ses bords. Plus douce était la nuit de ses jambes serrées que celle entre les fleurs à l'envers des futaies, dans un pays où bouge un regard de rivière, gardant, perdant, sauvant une même lumière, jusque dans la nuit noire, et tout un ciel de pluie traînant bas sur la mer. Et je tiens réunies mes ombres, mes clartés, dans une seule tête, la courbe du destin le long d'un ventre tiède. Ainsi le cœur marche à tâtons vers le matin, sous l'étoile qui est à la pointe des seins. Max Jacob, 1876-1944. L'antique château. Je ne savais pas qu'il y eût un château à cet endroit-là, un antique château. Je ne savais pas qu'il y eût un bras de mer bordé de noir, comme une lettre de deuil. Je me souvenais seulement des hautes falaises qui cachent l'horizon comme une défense de voir davantage, comme une défense de pénétrer du regard dans un invisible paradis. L'antique château est habité par-ci, par-là, un pavillon et quatre chaises, des bouts de jardin cultivés, et entre la statue du désespoir et celle de l'espérance, une petite fille très belle, habillée de toile blanche et qui saute à la corde. Tout au bord du bord est la blanche mer encadrée de noir, comme l'être en deuil. Tout au bord du bord, les rochers de mer et le vert du vert dans les anciens jardins. Je ne savais pas qu'il y eût un château à cet endroit-là. Pavillon du garde et chaises de paille. Tout au bord du fond sont larges falaises. Ton œil n'ira pas plus loin que le ciel. La falaise au fond, la marche du ciel. »

regretter ta jeunesse. Quand un nouveau visage, tout écorné d'absence, ne fera plus trembler ce que tu croyais solide, quand le froid aura pris congé du froid et l'oubli dit adieu à l'oubli, quand tout aura revêtu la silencieuse opacité du « ou ». Ce jour-là, quelqu'un t'attendra au bord du chemin pour te dire que c'était bien ainsi que tu devais terminer ton voyage, démuni, tout à fait démuni. Alors peut-être, mais que la neige tombée cette nuit soit aussi comme un doigt sur ta bouche. Louis-René Desforest, 1918-2000. Silence. Veille en silence. Pourquoi t'obstiner à discourir sans rien savoir sur la mort? Que du mot même émane une force sombre, crois-tu par tant de mots pouvoir l'adoucir, donner un sens à l'énigme du non-sens? Vois plutôt vaguer les oiseaux au soleil. Écoute leur concert la nuit dans les bois, d'où s'élèvent en trille maints duos amoureux qui sonnent clairs comme les eaux des montagnes. Si proche soit la fin que tu sens venir, libère-toi de ton funèbre souci. Épouse la liesse des créatures du ciel. Vivre et chanter, c'est tout un là-haut.

Léon-Paul Fargue, 1876-1947. Postface. Un long bras timbré d'or glisse du haut des arbres et commence à descendre et teinte dans les branches. Les fleurs et les feuilles se pressent et s'entendent. J'ai vu l'orvet glisser dans la douceur du soir. Diane sur l'étang se penche et met son masque. Un soulier de satin court dans la clairière comme un rappel du ciel qui rejoint l'horizon. Les barques de la nuit sont prêtes à partir. D'autres viendront s'asseoir sur la chaise de fer. D'autres verront cela quand je ne serai plus. La lumière oubliera ceux qui l'ont tant aimé. Nul appel ne viendra rallumer nos visages. Nul sanglot ne fera retentir notre amour. Nos fenêtres seront éteintes. Un couple d'étrangers longera la rue grise. Les voix, d'autres voix chanteront. D'autres yeux pleureront dans une maison neuve. Tout sera consommé, tout sera pardonné.

La peine sera fraîche et la forêt nouvelle. Et peut-être qu'un jour, pour de nouveaux amis, Dieu tiendra ce bonheur qu'il nous avait promis.

André Fresneau, 1907-1993. Qui possède quoi? Qui possède quoi dans ces enclos? À qui est-ce la montagne investie jusqu'au sommet, les murs patients, les blés jaunes, les amandiers? Serait-ce à toi? À toi, ce beau domaine, la maison, la pièce d'eau précieuse, l'enfant qui crie sur la pelouse? Ah, qui saura retenir entre ses mains les murs qui tombent, la fleur immuable, les héritages démembrés, les puits taris? Des familles éteintes, qui lira les noms sur la mousse des tombes oubliées? Et le vent, les rochers, et la mort, à qui est-ce? Henri Michaux, 1899-1984. Sur le chemin de la mort. Sur le chemin de la mort, ma mère rencontra une grande banquise. Elle voulut parler, il était déjà tard. Une grande banquise droite. Elle nous regarda, mon frère et moi, et puis elle pleura. Nous lui dîmes, mensonge vraiment absurde, que nous comprenions bien. Elle eut alors ce si gracieux sourire de toute jeune fille qui était vraiment elle, un si joli sourire presque espiègle. Ensuite, elle fut prise dans l'opaque. Toujours Henri Michaux. Nausée. Ou c'est la mort qui vient? Rends-toi, mon cœur. Nous avons assez lutté et que ma vie s'arrête. On n'a pas été des lâches. On a fait ce qu'on a pu. Oh, mon âme, tu pars ou tu restes? Il faut te décider. Ne me tâte pas ainsi les organes, tantôt avec attention, tantôt avec égarement. Tu pars ou tu restes? Il faut te décider. Moi, je n'en peux plus. Seigneur de la mort, je ne vous ai ni blasphémé, ni applaudi. Ayez pitié de moi. Voyageur déjà de tant de voyages sans valise, sans maître non plus, sans richesse, et la gloire s'en fut ailleurs. Vous êtes puissant, assurément, et drôle par-dessus tout. Ayez pitié de cet homme affolé, qui, avant de franchir la barrière, vous crie déjà son nom. Prenez-le au vol, et puis qu'il se fasse à vos tempéraments et à vos mœurs, s'il se peut. Et s'il vous plaît de l'aider, aidez-le, je vous prie.

Jean Tardieu, 1903-1995. Le tombeau de Monsieur Monsieur. Dans un silence épais, Monsieur et Monsieur parlent. C'est comme si personne, avec rien, dialoguait. L'un dit « Quand vient la mort pour chacun d'entre nous, c'est comme si personne n'avait jamais été. Aussitôt disparu, qui vous dit que je fus ?»« Monsieur, répond Monsieur, plus loin que vous j'irai. Aujourd'hui ou jamais, je ne sais si j'étais. Le temps marche si vite qu'au moment où je parle, indicatif présent, je ne suis déjà plus ce que j'étais avant. » Si je parle au passé, ce n'est pas même assez. Il faudrait, je le sens, l'indicatif néant. C'est vrai, reprend Monsieur. Sur ce mode inconnu, je compterai ma vie, notre vie à tous deux. À nous les souvenirs, nous ne sommes pas nés, nous n'avons pas grandi, nous n'avons pas rêvé, nous n'avons pas dormi, nous n'avons pas mangé, nous n'avons pas aimé. Nous ne sommes personne. Et rien n'est arrivé. Jules Supervielle, 1884-1960. Oloron, Sainte-Marie. Comme du temps de mes pères, les Pyrénées écoutent aux portes, et je me sens surveillée par leur rugueuse cohorte. Le gave coule, paupières basses, ne voulant pas de différence entre les hommes et les ombres. Et il passe entre des pierres qui ne craignent pas les siècles, mais s'appuient dessus pour rêver. C'est la ville de mon père. J'ai affaire un peu partout. Je rôde dans les rues et monte des étages n'importe où. Ces étages font de moi comme un sentier de montagne. J'entre sans frapper dans des chambres que traverse la campagne. Les miroirs refont les bois, portent secours aux ruisseaux. Je me découvre dedans, pris et repris par leurs eaux. J'erre sur les toits d'ardoise, je vais en haut de la tour, et pour rassembler les morts qu'une rumeur effarouche, je suis le battant humain que ne révèle aucun bruit de la cloche de la nuit dans le ciel pyrénéen. Ô mort, à la démarche dérobée, que nous confondons toujours avec l'immobilité, perdu dans votre sourire, comme sous la pluie l'épitaphe. Mort aux postures contraintes et gênées par trop d'espace. Ô vous qui venez rôder autour de nos positions, c'est nous qui sommes les boiteux, tout prêts à tomber sur le front. Vous êtes guéris du sang, de ce sang qui nous assoiffe. Vous êtes guéris de voir la mer, le ciel et les bois. Vous en avez fini avec les lèvres, leur raison et leur baiser, avec nos mains qui nous suivent partout sans nous apaiser, avec les cheveux qui poussent et les ongles qui se cassent, et derrière le front dur, notre esprit qui se déplace. Mais en nous, rien n'est plus vrai que ce froid qui vous ressemble. Nous ne sommes séparés que par le frisson d'un tremble. Ne me tournez pas le dos. Devinez-vous un vivant de votre race près de vos anciens genoux? Amis, ne craignez pas tant qu'on vous tire par un pan de votre costume flottant. N'avez-vous pas un peu envie, chers écoliers de la mort, qu'on vous décline la vie? Nous vous dirons de nouveau comment l'ombre et le soleil, dans un instant qui sommeille, font et défont un bouleau.
et nous vous reconstruirons chaque ville avec les arches respirantes de ses ponts, la campagne avec le vent et le soleil au milieu de ses frères se levant. Êtes-vous sûr? Êtes-vous sûr de n'avoir rien à ajouter? Que c'est toujours de ce côté le même jour, le même été? Ah, comment apaiser mes os dans leur misère, troupe blafarde, aveugle, au visage calcaire, qui réclame la mort de son chef aux yeux bleus tournés vers les dehors. Je les entends qui m'emplissent de leur voix sourde, plantés dans ma chair, ces os comme de secrets couteaux qui n'ont jamais vu le jour. N'échappe pas ainsi à notre entendement. Ton silence nous ment. Nous ne faisons qu'un avec toi. Ne nous oublie pas. Nous avons parti liés, tels l'époux et l'épousée, quand il souffle la bougie pour la longueur de la nuit. Petits os, grands os, cartilage, il est de plus cruelles cages. Patientez, violents éclairs, dans l'orage clos de ma chair. Thorax, sans arrière-pensée, laisse entrer l'air de la croisée. Comprendras-tu que le soleil va jusqu'à toi du fond du ciel? Écoute-moi, sombre humérus, les ténèbres de chair sont douces. Il ne faut pas songer encore à la flûte lisse des morts. Et toi, rosaire d'os, colonne vertébrale que nulle main n'égrènera, retarde notre heure ennemie. Prions pour le ruisseau de vie qui se presse

Nos lectures se terminent aujourd'hui avec cette pièce de musique contemporaine du guitariste et compositeur cubain Léo Brouwer, né en 1939. Alors si je reviens un petit peu en arrière, nous avions commencé l'émission avec un air baroque, Les Sauvages de Rameau. Ensuite, vous avez entendu une pièce intitulée Junto al Generalife du compositeur Joaquín Rodrigo, 1901-1999, joué par le croate Srđan Bulat. Je ne garantis pas la prononciation. Puis, le guitariste espagnol Pablo Sainz Villegas a interprété un morceau de Francisco Tárrega intitulé Adelita. Après cela, pour accompagner le texte de René Char, c'était une pièce du guitariste et compositeur américain Leo Kottke, né en 1945. Vous avez sans doute reconnu ensuite l'aria des variations Goldberg de Jean-Sébastien Bach, interprétée avec grâce par le français Thibaut Garcia, une pièce qu'il a adaptée à son instrument avec l'aide de son ami Antoine Morinière. Puis, ce fut un adagio du compositeur français Antoine de Loyer, 1768-1852, interprété par un trio de guitaristes avec un Norvégien, un Suédois et un Allemand. Enfin, l'avant-dernier morceau était un arrangement pour guitare des célèbres saisons du compositeur argentin Astor Piazzolla, 1921-1992, interprété par le guitariste australien John Williams. Vous voyez que nous avons parcouru beaucoup de pays et de genres différents avec toutes ces musiques qui ont accompagné les mots des poètes choisis par Philippe Jacotet. Après ce voyage virtuel, il y aura sans doute pour vous quelques escapades ici et là au cours de l'été. Alors, je vous souhaite de passer de belles vacances. J'embrasse mon technicien préféré, Jimmy, qui m'a accompagné fidèlement tout au long de l'année. Et je vous donne rendez-vous au mois de septembre pour de nouvelles découvertes poético-musicales. À bientôt.

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droite dure, c'est pas de la main l'adresse. Ça se voit que c'est pas de la main l'adresse. C'est le mal, est-ce que c'est le mal? C'est le mal, est-ce que c'est le mal ça? 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

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La grande soirée mousse, c'est les vendredis 20 et samedi 21 juin à Saint-Jean-sur-Ressouze. Plus d'informations sur la page Facebook de l'association Jeunesse et Sport de Haute-Bresse. L'entrée est à 10€ la journée. 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
0: Bonjour à toutes et à tous, bienvenue dans Le Carnet, l'agenda des sorties près de chez nous. Cette semaine, je suis accompagnée par Charlotte, stagiaire à Radio B. Bonjour Charlotte.
2: Bonjour.
0: Alors Charlotte, qu'est-ce qu'on va faire cette semaine ?
2: Cette semaine, on va aller en concert jazz, surf rock, metal fusion, rock prog et trance noise, faire la fête et découvrir la pêche.
0: Le vendredi 19 juin, la Ferme à Jazz de Bourg-en-Bresse donne carte blanche au conservatoire.
2: Le département Jazz et Musique Actuelle, ou JAMA, du conservatoire, nous propose une soirée aux couleurs multiples avec des répertoires variés, travaillés tout au long de l'année.
0: Carte blanche au conservatoire, c'est le vendredi 19 juin à 20h30 à la Ferme à Jazz de Bourg-en-Bresse. L'entrée est au chapeau. Plus d'informations sur lafermeajazz.com. Pour la fête de la musique, le Saint-Antoine à Mâcon nous propose un week-end de concerts gratuits.
2: Le vendredi 19 juin, place au surf rock de Cannibal Mosquitos et au catchcore psyché de Bidulman versus Mandibule.
0: Le samedi 20 juin, retrouvez le rock progressif de Monster Jazz et le fusion metal rap de Dahu.
2: Et le dimanche 21 juin, ne manquez pas le trance noise core de Disco Bull.
0: Les concerts gratuits, c'est du vendredi 19 au dimanche 21 juin au Saint-Antoine de Mâcon. Les samedis 20 et dimanche 21 juin, événement exceptionnel à Saint-Jean-sur-Essouze. Pour nous en parler, on accueille tout de suite Canningart Sita Enzolani de l'association Jeunesse et Sport de la Haute-Bresse. Bonjour Canningart.
3: Bonjour.
0: Pour commencer, vous nous présentez votre association.
3: Notre association, c'est une association qui a été créée en 2015. Donc cette association habite associatif socio-culturel et sportif.
0: Et comment est né le projet ?
3: Les projets, c'est au courant d'arrivée de mon père, j'étais blessé parce que moi je suis un ancien sportif qui est né au Congo à Kinshasa et puis qui a évolué à Kinshasa. J'étais blessé, mon père est venu, il m'a motivé pour créer une association.
2: Vous nous proposez une fête foraine dans l'après-midi ?
3: Oui, ça commence à partir de midi. Donc on propose à partir de midi déjà un barbecue, fête foraine, donc avec des activités gonflables, pour les jeunes, ados et les parents aussi. On n'oublie pas les parents, que ce soit une fête en famille. Donc après, c'est des barbecues qui va dire encore jusqu'au soir.
2: Est-ce qu'il y aura d'autres animations ?
3: Oui, donc il y aura beaucoup d'animations. Donc il y aura l'initiation boxe. Il y aura l'animation aussi avec des courses avec des sacs. Il y a plusieurs activités qui seront prévues pour les animations entre parents, amis, enfants, parents.
2: Et en soirée ?
3: En soirée, c'est donc on commence par une soirée avec, comme c'est la fête de la musique, donc on va commencer avec l'harmonie musicale, qui va faire un peu un fanfare, et puis après on va danser sur tous les rythmes, que ce soit années 80, années 2000, ou même les années 2026, donc avec une soirée mousse qui s'annonce une bonne soirée.
0: Et combien coûte l'entrée ?
3: L'entrée, c'est 10 euros. Et puis, on a fait aussi la fête forain qui sera au prix vraiment abordable pour tout le monde. Donc, le but, c'est ça, que tout le monde vienne faire la fête. Comme ça, tout le monde s'amuse aussi en même temps.
0: On imagine qu'il y a beaucoup de personnes derrière un événement comme celui-ci. Combien de personnes participent à l'aventure ?
3: Combien de personnes ? Donc, pour l'instant, donc, on attend encore des volontaires, des gens qui veulent venir nous donner un coup de main. Ils sont les bienvenus. Donc, parce que ça demande beaucoup de bras et puis on n'est jamais assez nombreux.
2: Est-ce que vous avez un message pour nos auditeurs ?
3: Je fais partie de l'ancien de la Clé des Champs, donc on a organisé beaucoup des soirées mousses. S'ils veulent revivre la soirée mousse avec l'ambiance bon enfant, avec une bonne sécurité aussi, qu'ils viennent aussi. Et puis il y a aussi à 4 heures aussi, qu'on n'a pas oublié aussi les goûters pour les parents, les enfants, tout ça après l'effort physique, il faut compenser aussi. On a des feux d'artifice aussi en partenariat avec la mairie de Saint-Jean. Ça va être à 22h, donc des feux d'artifice qu'on n'oublie pas parce que ça sera beau à voir.
0: Merci Cunningart.
3: Merci beaucoup.
0: Je rappelle les dates. La journée d'animation et la grande soirée mousse, c'est les samedis 20 et dimanche 21 juin sur la place de l'église et le parc de Saint-Jean-sur-Essouze. Plus d'informations sur la page Facebook de l'association Jeunesse et Sport de Haute-Bresse.
3: Venez nombreux vivre une ambiance bon enfant, des attractions, d'initiation à boxe et puis plein d'activités que vous allez découvrir sur place.
0: Le vendredi 3 juillet, direction Saint-Julien-sur-Essouze pour une pêche pédagogique.
2: Les 2 et 3 juillet, une pêche électrique va être réalisée pour évaluer la population piscicole. Ressouze et Affluent nous propose de découvrir la technique de pêche électrique, les espèces de poissons présentes dans la Ressouze et les opérations de mesure et d'observation réalisées par les équipes.
0: La pêche pédagogique, c'est le vendredi 3 juillet de 16h à 19h à Saint-Julien-sur-Essouze et c'est gratuit. Plus d'informations et réservations sur ressouze-affluent.fr. Merci d'avoir écouté Le Carnet. Si vous voulez qu'on parle de votre événement à l'antenne, n'hésitez pas à nous contacter au 04 69 19 55 27 ou par mail à l'adresse développement@radio-b.fr.
2: On se retrouve bientôt pour de nouvelles idées sorties. Bonne journée sur Radio B.
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4: Je suis scandalisé par la façon dont la télévision, la radio en général, présente la situation internationale. C'est un cliquetis d'armes, comme si.
5: Oui, il y a des gens qui meurent, monsieur Marché, c'est vrai.
4: C'est vrai qu'il y a des guerres locales. Mais on présente les choses comme si demain c'était la guerre mondiale, une nouvelle guerre mondiale, comme si c'était l'apocalypse. Mais enfin, il faut quand même être sérieux.
6: Je propose qu'en cas d'attaque par mer, on se replie immédiatement sur Shiraz. De là, on pourra facilement contrer une éventuelle avancée américaine grâce au relief très difficile.
7: Très bien. Et en cas d'attaque terrestre par l'Irak, on a quelque chose?
8: C'est assez peu probable. Il n'aurait pas de base arrière très sûre en Irak. Par contre, il pourrait se servir des bases turques. On ne pourrait pas défendre longtemps Tabriz. Mais ensuite, leur avancée sur terrain est impossible. Les montagnes sont un formidable rempart.
7: Merci. Et bon, il reste un souci. Et que fait-on en cas d'attaque de l'armée française?
6: Nous avons également étudié cette possibilité. À ce moment-là, voici notre plan. Nous les arrêterons avec ça.
9: Quand ils arrivent, on leur jette dessus et on les met en prison.
10: Sinon, j'avais pensé à ça. Ils sont que deux, on les prend en double.
6: Sinon, je me cache derrière un arbre et je crie « Bon !»
7: Arrêtez, c'est une menace sérieuse. Écoutez plutôt ça.
11: Ah, mais avec l'Iran, il faut se préparer au pire. Et le pire, c'est la guerre.
12: C'est pas évident en plus. Pour qu'ils puissent nous attaquer, faut leur envoyer un bateau. Et
13: Monsieur le Président, un livre vous dit philosophe. Il affirme qu'aucun de vos mots n'est le fruit du hasard. Voici quelques mois, vous avez parlé des gens qui réussissent et des gens qui ne sont rien. Vous n'avez pas dit des gens qui ne font rien ou des gens qui n'ont rien. Vous avez parlé des gens qui ne sont rien. Voyez-vous, pour nous, le projet européen consiste précisément à faire en sorte que plus jamais, en aucun endroit de ce continent, aucune femme, aucun homme ne puisse être considéré comme rien ou se penser comme rien. Car considérer des êtres humains comme rien, c'est permettre de leur faire subir n'importe quoi, et cela, nous ne l'accepterons jamais. Monsieur le Président, vous avez pris coutume d'offrir à vos hôtes de marque un cadeau. Permettez-moi de faire de même. Je vous offre cette corde d'escalade, symbole de la cordée à laquelle vous semblez tenir. Je vous dirai ceci. Chaque fois que vous ferez avancer la cause de la liberté, de l'égalité et de la fraternité en Europe, chaque fois que vous agirez pour une Europe plus juste, plus durable et plus démocratique, nous serons à vos côtés. À défaut, vous nous trouverez sur votre route.
14: John.
15: Mon colonel.
14: Faut sauter sur Kaboul, John.
15: C'est pas ma guerre.
14: On a besoin de toi, John.
15: Je suis fatigué de tout ça.
14: Ouais, mais les talibans, ils ont dit que t'avais une petite bite, John.
15: Quoi? Ils vont la voir, leur putain de guerre. J'y vais, mon colonel. Poussez ma chaise.
16: Rambo 4. Attention, la guerre peut aussi provoquer des films tout pourris.
17: Pendant toutes ces années de folie collective et d'autodestruction, je pense avoir vu tout ce qu'un homme peut voir. Des populations jetées sur les routes, des enfants jetés dans la guerre, des vainqueurs et des vaincus finalement réconciliés dans les cimetières, que leur importance a élevé au rang de curiosité touristique. La paix revenue, j'ai visité les mines. J'ai vu la police chargée des grévistes, je l'ai vu aussi chargée des chômeurs. J'ai vu la richesse de certaines contrées et l'incroyable pauvreté de certaines autres. Et bien durant toutes ces années, je n'ai jamais cessé de penser à l'Europe. Monsieur Chalamont, lui, a passé une partie de sa vie dans une banque, à y penser aussi. Nous ne parlons forcément pas de la même Europe.
18: Nous pensons d'abord à la France.
19: Vous n'avez pas le monopole de l'Europe, nous y pensons aussi.
17: Tout le monde parle de l'Europe. Mais c'est sur la manière de faire cette Europe que l'on ne s'entend plus. C'est sur les principes essentiels que l'on s'oppose. Pourquoi croyez-vous, messieurs, que l'on demande au gouvernement de retirer son projet d'union douanière? Parce qu'il constitue une atteinte à la souveraineté nationale? Non, pas du tout. Simplement parce qu'un autre projet est prêt.
19: C'est faux!
17: Un projet qui vous sera présenté par le prochain gouvernement.
19: Monsieur le Président, je vous demande la permission de vous interrompre.
17: Ah non! Et ce projet, je peux d'avance vous en dénoncer le principe. La constitution de trusts horizontaux et verticaux et de groupes de pression qui maintiendront sous leur contrôle non seulement les produits du travail, mais les travailleurs eux-mêmes. On ne vous demandera plus, messieurs, de soutenir un ministère, mais d'appuyer un gigantesque conseil d'administration.
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22: Tu as fait de cette maison un vrai paradis. Tu sais, je t'admire. Bravo, ma bichette, bravo.
23: Pardon?
22: Je voulais dire que...
23: Tu n'as rien à dire. Tu t'installes et tu te tais. Si tu m'appelles encore une fois ma bichette, tu vires. Vu?
22: Vu.
24: En France, on a toutes sortes de choses. On a la meilleure cuisine du monde. Une industrie puissante. La pétanque. Une histoire glorieuse. On a aussi une situation géographique privilégiée. La Tour Eiffel... Et la pêche à la ligne. Oui, en France, on a tout ça. Et bien plus encore. 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Mais on a des idées.

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1: Vous savez, on a toujours tendance à prendre les bruns trapus pour des gangsters, mais c'est un préjugé idiot. 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
7: Une date pas comme les autres. Il n'y a pas que l'appel du général de Gaulle qui a marqué de son empreinte ce jour si particulier. En 1812, les États-Unis déclarent la guerre au Royaume-Uni, de Grande-Bretagne et d'Irlande et au Canada. C'est le début de la seconde guerre d'indépendance américaine. 3 ans plus tard, c'est la bataille de Waterloo. 159 ans avant Caba nous rappelle que Napoléon Ier avait rétabli l'esclavage aboli en 1794 pendant la Révolution française. En 1996, Benjamin Netanyahou devient Premier ministre d'Israël. 30 ans plus tard, la Palestine, le Liban, la Syrie, l'Iran sont en feu. Rien ne lui résiste et tant pis pour la démocratie. Heureusement, la musique nous rappelle qu'il n'y a pas que les armes qui font du bruit. En 1942, la pop voit naître l'un de ses plus beaux bébés, Sir Paul McCartney. En 1948, CBS lance le premier disque longue durée, l'ancêtre du 33 tours à qui la musique doit beaucoup avec le format album. En 1967, Jimi Hendrix asperge d'essence sa guitare et l'enflamme au festival de Monterrey qui lance un Summer of Love hippie en Californie. Et pendant ce temps-là, le monde continue de tourner à l'envers. Un de ses plus grands résistants nous a quittés le 29 mai 2026. Il s'appelait Edgar Morin. Il disait « Je doute de l'humanité tout en croyant en elle. Avec les fous qui nous gouvernent, le doute n'est plus permis. » Au terminus des prétentieux, 1181e appel ce soir, trouve que Sarkozy gaulliste est un très bel oxymore. Si De Gaulle devait lancer un appel aujourd'hui, sur le 90.0 de Radio B, son discours sur nos ondes libres, il l'aurait reproduit.

0: Bonsoir, bonsoir à toutes et à tous et bienvenue au Terminus des Prétentieux tous les jeudis de 17h15 à, on l'espère, 18h15 pour une émission sentant bon la musique, celle du 21 juin, mais pas seulement, chez nous c'est la fête tous les jeudis et tant pis si elle ne tombe pas lors du solstice d'été. Ben, la prochaine sur Radio B, ce sera le 21 juin 2029. La fêtera-t-on avec mon co-animateur après 2002, 2007, 2012 et 2018? Qu'en sera-t-il? Pas besoin d'attendre 3 ans. The Divine Comedy, c'est maintenant. Le requin des mérite tout aussi qu'on trinque à sa santé. Tonio, bonsoir.
1: Bonsoir Michel, bonsoir à toutes et à tous. Ouais, bah c'est vrai, t'as raison, hein. Il n'y a pas besoin d'attendre le 21 juin pour fêter la musique.
0: Exactement.
1: En fait, le 21 juin, on fête l'été.
0: Voilà, c'est tout. Ouais. Voilà. Alors, du côté de Saint-Vallier, on s'impatiente. Les queulofolies vont attirer tous les gamins du coin. Pendant ce temps, un homme sur sa péniche quitte la Bourbince, pas loin de la rivière Limace. C'est vrai, hein, c'est, j'invente rien. Hein. Enfin,
1: presque rien.
0: Presque rien. Presque. Il semble soucieux, visiblement à la recherche de quelque chose ou de quelqu'un. Il arrête son moteur et sort un plan fluvial. Alors, comment se rendre dans le Midi et rejoindre le Rhône ? Depuis où il est, attention, hein, depuis la Bourbince et puis la Limace. Hein. Et pourquoi une telle destination, hein? En prenant la roue, hein, tu me confirmes si c'est bon, Christophe, il arrive sur la Loire.
2: On est pas mal.
0: Hein, un crochet en passant par la Saône via le canal du...
2: Midi.
0: Centre. Du centre.
1: Puis, le canal du Midi.
0: Bah oui, ton plan fluvial, il est faux.
1: Ouais, hein. Mais avec la chaleur qui monte vers le nord, c'est bon. C'est le Midi a changé.
0: Donc, puis direction Lyon, le Rhône. Hein, voilà. Cela ne lui semble pas impossible. Ce navigateur émérite a l'habitude de traverser les épreuves de la vie comme on passe une écluse. Où va-t-il? Que recherche-t-il? Qui est cet escadron blanc dont il semble obsédé? Autant de questions auxquelles vous n'aurez pas la réponse si vous ne lisez pas L'Escadron Blanc, le dernier roman de notre invité de ce soir, Christophe Royer. Christophe, bonsoir.
2: Bonsoir Michel, bonsoir à tous et à toutes.
0: Alors la navigation n'a aucun secret pour notre homme. Tu es plutôt du genre capitaine ad hoc ou plutôt du genre l'homme du Picardie? Je dirais plutôt l'homme du Saint-Vallier.
2: Je suis plus capitaine ad hoc, hein, forcément, avec le whisky. Je suis plus whisky que au plat, ouais.
0: Ah ouais, moi je parlais bateau, moi je parlais de navigation. Moi.
2: Alors non, j'ai pas de bonne expérience sur les océans. Ouais, je préfère naviguer sur les canaux. C'est un petit peu la rive est plus proche. Ouais.
0: D'accord, donc, calme. Donc t'es plutôt homme du Picardie, toi.
2: Alors voilà. Oui, finalement, oui, donc, plus péniche. Oui.
0: Voilà, l'homme du Saint-Vallier, on va dire. Hein.
2: C'est ça.
0: Voilà, bien. Allez, tu seras avec nous jusqu'à 18h15 et tu navigueras sur les eaux troubles, les eaux parfois troubles de l'émission. Les vagues seront nombreuses. Elles ne seront que musicales, fort heureusement. On te retrouvera à 18h30, voire un peu avant, dans la 60e édition de Roman de Gare, où tu nous présenteras non pas un, mais deux romans, un thriller L'Escadron Blanc et un thriller fantastique pour les jeunes adultes, Doors Game, année 1989, paru respectivement en auto-édition le 31 octobre 2025 et aux éditions Hello le 10 avril 2026. Alors, un seul être vous manque et rien n'est dépeuplé. Si je vous dis Syd Barrett, vous me répondrez... Christophe, Syd Barrett.
2: Syd Barrett.
0: Ouais, Syd Barrett. Syd Barrett. Alors, vous me répondrez Pink Floyd.
2: D'accord.
0: Hein, est-ce que vous fasse un rappel qui est Syd Barrett? Qui était Syd Barrett? Qui fut Syd Barrett? Bah, c'est le créateur de Pink Floyd, le premier guitariste, voilà, celui qui est parti un peu dans la folie, quoi. Alors, si je vous dis Peter Green, vous me répondrez.
1: Tic.
0: Eh ben, Flip.

0: 1967. Mick Fleetwood, Peter Green, tiens, voilà, et Jeremy Spencer accueillent John McVie au sein du Peters Green Fleetwood Mac. Un an plus tard, c'est sous le nom de Fleetwood Mac que le groupe sort le premier album de l'artiste éponyme. Ah, vous me suivez là ?
1: Oui, Michel.
2: Okay. Oui, ça va pour l'instant.
0: Là. Alors, blues à la base, le changement de line-up, comme on dit chez les pros, 10 chanteurs ou musiciens plus tard, marque les débuts du succès commercial du groupe qui ne se démentira plus jamais. Les Californiens Lindsey Buckingham et Stevie Nicks rejoignent John et Christine McVie et Mike Fleetwood. Ils enregistrent le deuxième album du groupe éponyme qui sort le 11 juillet 1975. C'est le deuxième. Mm-hmm. Ils ont sorti deux d'albums éponymes.
1: D'accord.
0: Enfin, bref.
1: Oui, on a compris. Ah, okay. Michel, oui.
0: Mais deux
1: pour le prix d'un. Allez, voilà.
0: Alors, produit par Keith Olsen, qui travaillait pour les plus grands, des fois pour moi, hein, de McDo à Ozzy Osbourne, en passant par Saga, Grateful Dead, Whitesnake, Pat Benatar, Foreigner, Santana, Scorpion, Journey, Night Ranger, Emerson, Lake and Palmer, Kingdom Come, Sammy Hagar. Ça te parle vaguement, Christophe ? Ouais, vaguement. Hein.
2: Vaguement, oui.
0: Ouais. Et même une certaine Annie Chancel, ça te parle là ?
1: Ah oui.
2: Oui, de nom, ouais.
0: Ah ouais.
2: Speakerine,
0: ah bah là,
2: non.
0: Oui, parce que je dis Santana, je dis Journée, ça te dit rien, mais Annie Chancel, ça dit, c'est marrant.
1: C'est
0: plus connue malheureusement en France sous le nom de chaîne de Sheila.
2: Oui,
1: le nom
2: ça.
1: De scène, pas de chaîne.
0: De chaîne.
1: Ouais, mais c'est pas grave.
0: De Sheila, voilà. C'est ça. Et oui. Donc, qu'est-ce que je dis ? Oui, alors c'est Keith Olsen qui a produit Sheila, c'est pour vous dire.
1: D'accord.
0: Donc, mais aussi Fleetwood Mac. Donc Fleetwood
1: oui,
0: Mac
1: on peut
0: enchaîne.
1: Ce qu'on veut, allez, tant
0: bah,
1: que c'est.
0: Ah oui. Alors Fleetwood Mac enchaîne les tubes comme Rhiannon, Say You Love Me, Dreams, Don't Stop, Go Your Own Way et Everywhere, bien sûr, le morceau culte de ce soir. Extrait de l'album
2: Tango in the Night.
0: Ouais, parce que tu as l'affiche devant les yeux. Hein.
2: Bah oui, ça aide.
0: Voilà, c'est sorti le 13 avril 1987.
1: On a le droit de tricher sans le dire aussi. Donc ouais. Il n'a pas triché.
0: Exactement.
1: Allez.
0: C'est le dernier album avec Lindsey Buckingham. Des membres des débuts, Peter Green, Bob Gruning, Danny Carwan, Bob Welch, Christine McVie et Bob Weston ne sont plus. Pas beaucoup. Mm-hmm. La bande des cinq de 1975 à 1987 ne fait plus partie de Fleetwood Mac, qui tourne toujours avec les anciens Niall Finn et Mike Campbell. Alors près de 60 ans après leur début quand même. Hein, c'est 120 millions d'albums vendus. Quand même, c'est bien. Donc 40 millions pour Rumours, sorti en 1977, 17 albums studio, 10 live et 24 compilations. Fleetwood Mac n'a pas révolutionné le genre, mais sa pop rock a été d'une efficacité redoutable. Et ce n'est pas Christophe Royer qui me contredira. Alors toi, tu as laissé ta fibre pop envahir les ondes avec une chanson dont tu as écouté la cassette VHS des dizaines de voix, soi-disant. Hein. Dans l'excellent album Tango in the Night de Fleetwood Mac, tu as choisi Everywhere. Alors pourquoi un tel choix ?
2: 1987, hein, j'avais 16 ans et c'est vrai que ça a marqué mes vacances. J'étais à Digoin, au fin fond de la Bourgogne, et c'est vrai que c'est un album VHS qui tournait en non-stop sur mon Walkman Auto-Reverse. C'était synonyme de vacances et c'est vrai qu'à 16 ans, j'avais les hormones qui bouillaient et c'est vrai que ça m'a beaucoup marqué. Ouais.
0: Ouais, alors c'est quoi ces histoires de cassettes VHS que tu écoutais des dizaines de fois ? Tu ne te confonds pas avec une cassette audio, toi ?
2: Oui,
1: parce que VHS, c'est plutôt cassette vidéo,
0: ça peut être un best-of.
1: Cassette audio.
2: Oui,
0: voilà,
2: audio,
0: j'ai rien dit, mais
2: oui,
0: bon, c'est une cassette audio, tu m'as fait
2: oui,
0: peur.
2: Oui, non, j'avais pas les images, non.
0: Ok, d'accord, parce que avec ton Walkman, il était gros ton Walkman.
2: C'est ça.
1: Ouais.
0: Bon, alors, toi, tu gardes quel souvenir de Fleetwood Mac ?
2: Ben, un peu ce que j'ai dit, là. C'est lié aux vacances, c'est lié...
0: Mais c'est tout. Ouais, pas plus que ça, quoi. Ouais.
2: Après, j'aime tellement de groupes, j'ai tellement de groupes que je passe et j'ai tellement de styles musicaux que j'apprécie que celui-là, et en fait, souvent, c'est, les musiques sont liées à des périodes de ma vie. Et c'est vrai que cette période-là, c'était Fleetwood Mac un petit peu en non-stop. Ouais.
0: Alors, tu as longtemps hésité entre Everywhere de Fleetwood Mac, un morceau de Pet Shop Boys, Domino Dancing, et un morceau de Depeche Mode, Strange Love. Alors tout ça, ça sent bon les années 80, voire le début des années 90. Des trois que je viens de citer, lequel a le moins vieilli selon toi ?
2: Eh ben aucun, parce que je continue toujours à les suivre et ils ont toujours une actualité, toujours en 2026, qui est assez incroyable. Le dernier album de Pet Shop Boys est juste un de leurs meilleurs depuis au moins 15-20 ans. Et ils font encore des lives. Et puis Depeche Mode, je continue à aller les voir en concert. Et en fait, pour moi, ils ont pas vieilli. Ils ont grandi avec moi et ils m'accompagnent. Et même si à un moment donné, des Dépêche Mode, on pensait qu'ils allaient partir en sucette, et ben, ils sont quand même bien repris et nous sortent des sacrés tournées, des sacrés albums. Ouais.
0: Donc par contre, les trois morceaux que je viens de citer, ces trois morceaux n'ont pas vieilli.
2: Non, ouais. Je m'écoute régulièrement ceux-là. En plus, ils les refont régulièrement en live, donc effectivement, ils ne vieillissent pas. Et en plus, ils sont très souvent réarrangés, donc ça permet de qu'ils gardent toujours de la fraîcheur.
0: En fait, tu écoutes toujours la musique de tes années 80. De tes années 80, toi.
2: Ouais, j'ai une playlist de plus de 1200 morceaux des années 80. En plus, c'est à l'époque où j'étais disc-jockey. Donc, pour moi, c'est la meilleure période musicale. C'est là qu'il y avait vraiment une explosion de tous les styles. Mm-hmm. On pouvait parler de passer de la new wave au rap, à la pop française. Donc, c'était vraiment très riche. Et bon, après, il n'y avait pas 50 000 sources de musicales. Donc, effectivement, c'est vrai que le top 50 à l'époque a fait en sorte qu'on ait comme ça ce mélange un peu explosif de tous les styles. On pouvait passer de choses très très françaises, très très populaires, mais qui est très très bien, à des choses comme les Cure ou les choses comme ça qui étaient un peu plus exotiques. Ouais.
0: Mmh. Alors, ton roman Doors Game se passe en 1989, l'année de tes 18 ans.
2: Oui, c'est aussi l'année où j'ai rencontré ma femme. Ouais.
0: Donc tu te souviens de la... Non, pas de... on parle que de musique. Hein. Tu te souviens de la musique que tu écoutais cette année-là, en 1989?
2: Oui, il y avait Dépêche Mode. Hein, je crois que c'est l'année où ils ont sorti leur live, le 101. Donc c'était un grand moment. Ouais.
0: Alors si je te dis Bananarama,
2: oui,
0: Cyndi Lauper.
2: Oui, partie. Ouais.
0: Madonna.
2: Oui, bien sûr.
0: Et Prince.
2: Oui, mais un petit peu moins. Ouais. C'était un peu moins mon univers, mais oui, Purple Rain, c'était les slows qui étaient intéressants, parce qu'ils étaient très longs. Ouais.
0: Voilà. The Bangles.
2: What's Like an Egyptian.
0: Voilà, Yaz.
2: Oui, alors celui-là, on commençait déjà un peu à être dans, pas la trance, mais ça commençait déjà un petit peu le trip-hop, commençait à être...
0: Phil Collins.
2: Oui, j'ai commencé par Genesis même avant.
0: Ah oui. Enfin, lequel de Genesis?
2: Le premier,
0: le bon ou le moins bon
2: Là où il y avait encore Peter Gabriel qui chantait.
0: Ah oui, donc
2: chantait,
0: le bon, oui. UB40.
2: Oui, là on est dans le reggae, oui.
0: Voilà, Elton John.
2: Oui, avec son piano, oui.
0: Voilà, Mano Negra.
2: Oui, puis toujours, oui. Mais aux années 80, là, autant j'étais pas super bon là, pour, le... pour les premières questions, là, années 80,
1: ouais,
2: je pense
1: mieux,
2: que...
1: Hein.
2: Ouais, les années 80, on va avoir du mal à me coincer. Ouais.
0: Voilà, Simple Minds.
2: Oui, j'étais allé voir il n'y a pas si longtemps.
0: Ouais, Simply Red.
2: Pareil, on retourne un peu dans le reggae.
0: Voilà, les Tears for Fears.
2: Ah bah ça, Charotte.
0: Charotte, puis la bande de 89... Qui finit par Love, je ne me rappelle plus, mais de superbe album.
2: Oui, c'est un, pochette, un titre assez long, Somebody. Ouais.
0: Voilà. Texas. Bah, Texas.
2: Oui. Avec la belle chanteuse.
0: Voilà. Tracy Chapman.
2: Oui, c'était assez cool. Ouais.
0: Ouais. Tu te souviens de Mike and the Mechanics?
2: Oui.
1: Ouais.
0: Voilà. The Pixies.
2: Oui, c'est pas forcément mon univers, mais c'était plus vieux ça déjà, non?
1: Non.
0: Non, années 80. Ils ont commencé en années 80.
1: Ouais, 86, ouais. 87, débuté.
0: Puis sans oublier Queen, bien sûr.
2: Hein. Ouais, forcément, Freddie Mercury, c'est vrai que...
0: Même si c'est pas la meilleure période de Queen, mais bon, quand même, quoi.
2: Ouais.
0: Bon, à ce moment, que retrouve-t-on dans ta playlist, à part les années 80?
2: Comme j'écris tout le temps en chansons et particulièrement en musique, actuellement là je tourne en boucle sur la bande originale d'un jeu vidéo qui s'appelle Expédition 33, qui a eu plein de prix dans le monde entier. Et c'est vrai que c'est une bande son qui est assez incroyable. Ça mélange musique classique, il y a un peu de jazz, il y a même des choses très très très actuelles, et ça me va parfaitement pour écrire. Ouais.
0: Bien, allez, il est l'heure de descendre le cours du temps et de monter sur le bateau de Radio B. Eh oui, il s'appelle le Prétentieux. Et visiblement, nous sommes loin d'arriver au terminus.

0: Il est 17h passé de quelques minutes sur les 90.0 de Radio B. Ou alors, Tonio ?
1: Ou alors, vous écoutez l'habituelle rediffusion du vendredi matin si vous êtes avec nous depuis 9h ou celle du samedi après-midi, 14h.
0: Ce soir, Christophe Royer nous accompagne et annoncera avec nous les concerts de la semaine. On te retrouve à partir de 18h30, voire un peu avant, dans l'émission Romans de gare où tu présenteras tes deux derniers romans, un thriller L'Escadron Blanc et un thriller fantastique pour les jeunes adultes, Doors Game, année 1989. Voilà, paru respectivement en auto-édition le 31 octobre 2025 et aux éditions Hello le 10 avril 2026. Toi, le passionné de musique, tu ne devrais pas rester insensible aux artistes d'un soir, en particulier d'un, je pense. Allez, à Tonio d'annoncer le premier concert de la semaine.
1: Et ben...

0: de talent compose musique et paroles entre violence et douceur, punk rock et slam, hurlements et murmures. La Pietà est une femme qui dérange, comme sur son EP de 2019, chapitres 5 et 6. La pochette déjà marque un changement, fini les images en noir et blanc, place à la couleur, au rouge qui flash. On se retrouve avec un disque qui part un peu dans tous les sens, électro, slam, hip-hop, rock, pop, brutal et arrogant, doux et fragile, le tout en restant cohérent, un ensemble indissociable. La Pietà nous y offre un tour d'horizon de ses émotions et états d'âme, amoureuse des émotions contraires, des intempéries du cœur, des aléas de l'humour, de la fougue, de la passion, elle ne vous laissera pas de marbre. Ce soir, attention, elle nous emmène dans un lieu qu'on n'aime pas trop fréquenter. Enfin, ça dépend lesquels, mais...
1: Nous, on sait lequel c'est, mais les auditeurs ne savent pas.
0: Bah, la salle d'attente.
1: Voilà, donc effectivement, voilà. Chacun aura son idée.
0: La Pietà.

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0: Axel sera en concert à tout bout de champ à Lyon le vendredi 19 juin 2026. Le meilleur moyen de découvrir ses chansons reste live. La Pietà ne joue pas ses titres, elle les vit et nous communique sa rage, ses doutes, sa tristesse et son énergie. Christophe
1: Pas forcément très gay, mais non, j'aime beaucoup. J'aime beaucoup cette progression. On sent la colère qui monte au fur du morceau. Ouais, ça, c'est pas mal du tout.
0: Ouais. Ouais. Allez, on continue avec encore une dame,
2: oui.
0: Tonio. Enfin,
2: Parc des droits de l'homme à Villeurbanne, dans le cadre des invités de Villeurbanne, c'est Mélissa Lavaux,
0: oui.
2: Qui est née à Montréal. Hein, et c'est une, donc,
0: la Cluse.
2: Non, à Montréal, au Canada. Tu peux attendre, s'il te plaît. Donc, elle est née à Montréal. Donc, autrice, compositrice, interprète franco-canadienne. Donc, donc, Montréal, pas ici en France.
0: Non.
2: Née de parents haïtiens immigrés, Mélissa Lavaux grandit donc à Ottawa, dans un univers bilingue, et doit tenter de s'intégrer à ce nouvel environnement sans rien abandonner pour autant de sa culture d'origine créole et francophone. Son père lui offre une guitare acoustique à 13 ans. Sa culture musicale grandit au fil des années, à commencer par l'univers musical créole, la chanson française avec Georges Brassens, la folk canadienne avec Joni Mitchell, de figures du jazz vocal afro-américain comme Nina Simone ou Billie Holiday, ainsi que de nombreuses chanteuses ayant ouvert la voie et marqué la musique, comme la canadienne Lassa, la capverdienne Cesaria Evora ou l'islandaise Björk. Son premier album, Comfort and Copper, est sorti en novembre 2008 sur le label No Format. Elle le qualifie de folk blues à la rythmique haïtienne. En 2012, elle travaille avec le trio de réalisateurs français les Jazz Bastards, Ludovic Bruni, Vincent Teguer et Vincent Torel, qui a notamment été clavier pour R, sur un second album qui sort en février 2013. L'album est intitulé Dying is a Wild Night. Il est emprunté d'une citation d'Emily Dickinson. Donc, comme ça, je fais le lien avec l'émission littéraire.
0: Bravo.
2: Ah, t'as vu, nickel. Hein. Mourir est une nuit sauvage, une nouvelle voie.
0: Ah oui, bah, c'est philosophie, ça. Ouais.
2: Bah, aussi, un petit peu. C'est peut-être moins philosophique que votre émission tout à l'heure, mais...
0: On ne sait pas.
2: 2018, la chanteuse sort un nouvel album, oui. Radio Sewell, son premier exclusivement en créole, quand les deux précédents mélangeaient anglais et français. Et Mélissa Lavaux pioche ici dans le folklore haïtien, colporté à l'origine par des orchestres ambulants et réactualisé lors des carnavals. Elle a choisi des chants de résistance du début du XXe siècle. En mars 2026, elle a publié son cinquième album, le plus autobiographique, intitulé « At My Softest and I'm Most Dangerous ». Mais avant ce dernier album, Mélissa Lavaux a sorti en mars 2022 son quatrième album, « Mama Forgot Her Name Was Miracle », dans lequel elle rend hommage à différents personnages plus ou moins oubliés par l'histoire. En voici un extrait, « La baleine », Mélissa Lavaux.

0: Melissa Lavo avec un extrait de l'album Mama Forgot Her Name Was Miracle, publié en 2022, et le titre était La Baleine. Et Melissa Lavo que l'on pourra retrouver au Parc des Droits de l'Homme à Villeurbanne, dans le cadre des invités de Villeurbanne, ce vendredi 19 juin.
1: Bon, Christophe, ça va là?
2: Ouais, très sympa, ouais. Ouais, ça va bien pour commencer une soirée, hein. C'est très chill.
1: Allez, on continue les concerts, le prochain est pour toi, Tonio.
0: Allez, et ben on poursuit ce vendredi 19 juin au Théâtre Antique de Fourvière, à Lyon, hein, dans le cadre des Nuits de Fourvière, avec Sébastien Tellier et Giorgio Poix.
1: À la médiathèque à Saint-Denis-les-Bourgs, notre ami Lou Neil. Christophe, c'est à toi maintenant.
2: Ah,
1: ouais, c'est à toi, oui, c'est à toi.
2: Ok, et ben maintenant on change de jour, on passe au samedi 20 juin 2026 et on retourne au Parc des Droits de l'Homme à Villeurbanne, où là, les invités de Villeurbanne avec San Severino, Hakim Amadouche et Christian Olivier.
1: Bien connu, Christian Olivier.
2: Oui.
1: Hein, hmm, les chanteurs de
2: San Severino?
1: Non. Si je te dis...
0: Les têtes.
1: Les têtes.
2: Peut-être Red, alors.
1: Peut-être Red. Les chanteurs des têtes Red.
2: Okay.
1: Voilà. À toi, Tonio. À toi.
0: On passe au dimanche 21 juin. Place Edgar Quinet à Bourg, dans le cadre de la fête de la musique. On aura Astoria.
1: À H2M à Bourg-en-Bresse, la fête de la musique avec les Encoraleurs.
2: Au parvis de la médiathèque Camus, encore la fête de la musique avec Royal Blues qui est un tribute Royal Blood.
1: Voilà. Au parc. Non, c'est à toi, Tonio.
0: Parc des Droits de l'Homme. Oui, c'est à moi du coup. Parc des Droits de l'Homme à Villeurbanne. Toujours, on y retourne. Hein, dans le cadre des invités de Villeurbanne, on aura Guidré, La Meute et Les Vulves Assassines. Alors, Les Vulves Assassines, moi j'arrive. J'ai du mal à faire la liaison, mais bon, vous avez compris. C'est un groupe d'électropunk rap francophone créé en 2013 à Paris par DJ Conan et Elena MC Vieillard, bon, avant d'être rapidement rejoint par Samy à la guitare. Le groupe, donc c'est un groupe féminin, se développe de 2013 à 2018 en se produisant notamment sur la scène militante et alternative et est connu pour son engagement militant. Ses membres se revendiquent donc marxistes et féministes et affichent régulièrement les logos de la CGT dans leurs jeux de scène. Leurs textes explicites et parfois humoristiques dénoncent de manière incisive les inégalités sociales et les violences sexistes. Malgré des difficultés à trouver des soutiens pour produire leur premier album, Godzilla 3000 paraît finalement en autoproduction en 2019, suivi par Das Kapital en 2022. C'est un titre original.
1: Das Kapital.
0: Das Kapital. Le groupe gagne en notoriété auprès du grand public en 2023, lors du mouvement social contre la réforme des retraites, pendant lequel le titre phare La Retraite accompagne régulièrement les cortèges. Vulcanae Rock'n'Rolla, le dernier album du groupe, est sorti en avril 2026. Sur cet album, elles confient leur nostalgie pour le bon vieux temps de Chirac et ses amis. Et elles ressuscitent l'icône la plus rock de la commune de Paris, Louise Mitchell. Elles envoient les millionnaires dans l'espace pour un voyage sans retour. Ou encore dévoilent enfin leur programme politique complet pour la présidentielle de 2027. L'extrait que j'ai choisi ce soir, c'est l'icône la plus rock de la commune de Paris, Louise Mitchell, Les Vulves Assassines.

0: Les Vulves Assassines avec le morceau Louise Michel. Louise Michel, c'est le personnage original. Et là, c'était en l'occurrence Louise Michel.
1: Voilà.
0: Donc, extrait de l'album Vulcanae Rock'n'Rolla, publié donc en 2026, et qui seront, j'ai perdu la ligne, Parc des droits de l'homme à Villeurbanne, ce dimanche 21 juin, dans le cadre des invités de Villeurbanne.
1: Bon, la musique très années 80 finalement, hein, Christophe.
2: Oui, ça faisait un peu guitare à la Cure, avec pas mal d'énergie.
1: On vous les recommande, les Vulves Assassines. Eh bien, c'est encore à toi d'annoncer le prochain concert, Tonio.
0: Eh bien, on finit dimanche 21 juin par la pyramide à Marcy-l'Étoile dans le 69 avec les Tites Nacelles.
1: Voilà, nos amis Tites Nacelles. Tu connais le nom? Non. Ils sont originaires de Roanne. C'est pas trop loin de chez toi, non? Non, pas trop.
2: Qui ça, moi?
0: Oui, il te parle à toi.
2: Roanne, ouais, c'est à 1h10
0: ouais,
2: de chez moi.
0: Ouais, c'est pas si près, quoi.
1: C'est pas si loin.
2: J'y serai samedi à Roanne.
1: Voilà. Alors, le mardi 23 juin 2026, au Parc du Château à Saint-Maurice de Rémence, le printemps de Pérouge avec Lenny Kravitz. Christophe, c'est à toi.
0: Vas-y,
2: le 24 juin, le mercredi 24 juin, au Périscope à Lyon, il y aura Emmanuel Parna et Delphine Dora et Mock.
1: Voilà.
0: Le jeudi 25 juin au parc du château de Saint-Maurice de Rémans, dans le cadre du printemps de Pérouge, on aura donc Jean-Louis Aubert et en première partie Sam Sauvage. Auteur, compositeur, interprète, Sam Sauvage est originaire du Boulonnais dans le Pas-de-Calais. Il grandit dans une famille marquée par une forte appétence pour la musique et la création. Et très jeune, il s'intéresse à la guitare et commence à jouer de manière autodidacte à l'adolescence, notamment après avoir découvert un live de Bob Dylan sur YouTube. Au lycée, il fonde le groupe de rock Photomaton avec des amis, puis le duo Mascara en 2019. Après avoir chanté dans la rue et dans des bars, notamment à Lille, il s'installe à Paris où il suit des études d'ingénieur du son, tout en poursuivant l'écriture de ses propres chansons. Alors qu'il n'est pas très à l'aise avec les réseaux sociaux, une amie lui conseille de publier des vidéos de ses compositions sur Internet. C'est ce qu'il fait en 2023 et l'effet est immédiat et Sam Sauvage gagne en notoriété. Il sort son premier EP, Prémisse, autoproduit cette même année et joue en première partie de Jimmy Somerville. Tiens, en revenant des années 80.
1: Quel groupe ça? Enfin, non, pas spécialement un groupe.
0: Non, c'était lui, Jimmy Somerville, en tant que
2: cartiste. Il y avait les communards, non?
0: Il y avait les communards, il y avait Bronski Beat, qui était son premier. C'était son premier groupe, si je ne me trompe pas. En 2024, il signe sur le label 5-7 au sein de Vagram Music. Il multiplie les premières parties pour des artistes tels que Johnny Jane. Paul Tien, Johnny Michel, Voyou, Arthur Teboul et Baptiste Trottignon et donne ses premiers concerts parisiens. En 2025, il sort un deuxième EP, tout simplement intitulé Sam Sauvage.
1: Le EP de l'artiste éponyme.
0: Voilà, ça je lui laisse le soin de le dire à chaque fois parce que je sais qu'il adore. Donc moi je lui tends la perche et ensuite lui il la prend. En 2026, Sam Sauvage est récompensé dans la catégorie Révélation masculine aux Victoires de la Musique et sort son premier album intitulé Mesdames, Messieurs le 30 janvier de cette même année. Son style musical se caractérise par une fusion de pop, de chansons françaises et d'électro, porté par une voix grave, mêlant textes sensibles et mêlant mélodies accrocheuses. En voici un extrait avec Le langage de l'amour, Sam Sauvage.

0: Le langage de l'amour, un extrait de Mesdames, Messieurs, l'album de Sam Sauvage publié en janvier 2026. Sam Sauvage qui sera donc en première partie de Jean-Louis Aubert au parc du château de Saint-Maurice de Raymond, dans le cadre du printemps de Pérouges le jeudi 25 juin.
1: Voilà. Christophe, tu connais visiblement Sam Sauvage, toi?
2: Moi, j'avais regardé les Victoires de la musique, donc il avait fait une prestation.
1: Ouais. D'accord, bien. Entre Jean-Louis Aubert et puis. Et puis Sam Sauvage, tu préfères qui au jour d'aujourd'hui?
2: Ça serait plus Sam Sauvage. Ouais. Je suis plus pop que rock.
1: Ouais. Ok. Mmh. Ouais. Le rock à la Jean-Louis Aubert. Oui, ça fait longtemps qu'on l'a. Oui.
2: Okay, c'est calme.
1: Bon, ça t'indirait qu'il avait choisi entre le physique de, du chanteur de Rolling Stone et puis le talent. Il avait choisi plutôt le physique. Hein. Bon. Non, ça joue bien. Voilà.
0: Bon.
1: T'as eu une période téléphone quand même Non, t'arrivais trop tard. T'as raté la période téléphone.
2: Ouais, j'étais juste après. Ouais,
1: t'es plus une Noirdaise alors
2: Non plus. Vraiment que le premier album. Ouais. Après, j'ai vite. Non, j'ai ma femme, oui, mais pas moi.
1: Ok. Bien. Et ben.
2: C'était avant.
1: Ouais. Bah, c'était avant. Ouais. Alors, à mon annonce, le prochain concert, le Théâtre Atlantique de Fourvière à Lyon, les Nuits de Fourvière avec Céla Sou and the Gallants. Et Christophe pour le dernier.
2: Et à la Cité internationale de Lyon, on va retrouver Nile Rodgers and Chic.
1: Ah bah ça, c'est les années 80, Chic.
2: Le fric, c'est Chic.
0: Le fric, c'est Chic.
1: Bien, et ben nous, on va déborder un petit peu, hein, puis on va se rendre à Décines. Et oui, à Décines, où le Groupama Stadium accueille le dimanche 28 juin 2026, figurez-vous, l'un des plus grands groupes de rock encore debout, plus de 51 ans après ses débuts.
0: Ouais.
1: C'est qui?
0: Nous, on le sait parce qu'on a l'affiche.
1: Bah oui, c'est pour ça. Ouais.
0: Allez, vas-y, Christophe.
1: Les Britanniques.
2: Ouais, les pochettes avec tout le temps des grands squelettes. Ouais, j'adorais, j'avais un poster de deux. Ouais.
1: Les Britanniques d'Iron Maiden.
0: Ouais.
1: Alors, quand je parle de rock, je devrais dire hard rock ou alors heavy metal. Nous sommes en 1980 et un premier album de l'artiste éponyme, on appellera 16 autres. D'album, pas d'éponyme.
0: Ah oui, parce qu'ils ne vont pas tous s'appeler Iron Maiden.
1: Non,
0: Maiden,
1: bon.
0: Pardon.
1: Non. Ouais. Donc les mythiques, ça, je ne sais pas si ça te parlera, mais Killers, ouais, ça te parle?
2: Oui, ça va.
1: Ouais. Bon, The Number of the Beast, évidemment, qui ne connaît pas. Même Tonio connaît.
0: Sûrement, oui.
1: Ok, d'accord. Peace of Mind et Power Slave balayeront tout sur leur passage et feront d'Iron Maiden l'un des fers de lance du métal, loin devant tout le monde, Metallica et AC/DC mis à part quand même. Des combos émergents à la fin des années 70 et qui formeront la New Wave of British Heavy Metal, elles seront les seules à rester au sommet, même si on ne peut pas être et avoir été, je parle de musique. Il faut dire qu'Iron Maiden est un roman lui tout seul, hein, les pochettes signées Derek Rix, enfin du moins les premières, parce que les dernières, ce n'est pas le cas. Et Eddie, la mascotte.
2: Hein, squelette. Ouais.
1: Voilà, une sorte de mort-vivant, hein, une présence scénique hors du commun, pour ceux qui l'ont vu sur scène. Tu l'as vu sur scène, Iron Maiden, toi? Non.
2: Non.
1: Des décors gigantesques à la hauteur des personnages sur scène. Le chanteur Bruce Dickinson, présent depuis 1982 avec une petite escapade en solo entre 1993 et 1999. Le bassiste Steve Harris, le principal compositeur et businessman du groupe, parce qu'ils aiment bien l'argent aussi, Iron Maiden. Ils embrassent beaucoup aussi. Les guitaristes Dave Murray, Adrian Smith et Yannick Gers. Et le batteur Nico McBrain, présent depuis 1982, mais plus sur scène depuis 2025 par contre le batteur. Alors, en 2003, Iron Maiden sort son 13e album Dance of Death. Il marque un nouveau changement dans la musique du groupe. Le style très recherché, voire progressif, est plébiscité par le heavy metal dur, pur et dur. Le groupe décrira l'album comme épique car il aborde des thèmes complexes comme la place de l'homme dans le monde, Dieu, l'histoire, la guerre et l'enfer des tranchées lors de la Première Guerre mondiale. Ce soir, il s'agira de la première et de la seule chanson à être acoustique du début à la fin. Eh oui, tant mieux pour les cages à miel, chers à Tonton Zégut, Journeyman Iron Maiden.

0: Journeyman Iron Maiden, extrait de leur 13e galette Dance for Death, sorti en 2003. La Vierge de Fer sera en concert au Groupama Stadium à Décines le dimanche 28 juin 2026. Ça faisait très longtemps qu'Iron Maiden n'était pas venu jouer à Lyon. L'oubli est enfin réparé. En plus, les téléphones portables seront interdits.
1: Ah, bonne idée.
0: Bonne idée, ouais. Vous allez enfin pouvoir regarder un concert sans être emmerdé par vos voisins. Vous voyez ce que je veux dire.
2: C'est ça.
0: Voilà. Bon, je vois sur la semaine prochaine, en morceau culture, hein, il y aura forcément un morceau d'Iron Maiden. Voilà. Ce sera Two Minutes to Midnight, si tu te rappelles, Christophe.
2: Oui.
0: Voilà. Donc Iron Maiden, c'était un peu toi, c'était ta tasse de thé à un moment.
2: J'étais plus sur l'imagerie. C'est vrai que j'aimais bien. En plus, j'avais un poster et qui était fluorescent la nuit, donc c'était sympa. Il était en velours, c'était des trucs un peu bizarres. Ouais, c'était sympa.
0: Donc, c'était moins la musique que l'univers.
2: Je ne suis pas très métal. Ouais.
0: Ouais, ouais.
2: Je suis plus Pet Shop Boys.
0: Ouais. Ah,
2: c'est pas le même univers.
0: Non, c'est pas du tout. Pas du tout. Allez.
1: It's a sin.
0: Il va être l'heure de se quitter, je crois.
1: Déjà, Michel. Oh là là,
2: le temps passe vite.
1: Oh, ça passe vite.
0: Christophe Tenio, bonsoir.
1: Bonsoir Michel.
2: Au revoir.
0: Attends. Ah. Alors si vous êtes jeudi, ne manquez pas...
1: C'est moi qui lui dis bonsoir.
0: Si vous êtes jeudi, hein. Ne manquez pas à 18h30, voire un peu avant la 60e édition de Romans de Gare. J'accueille Christophe Royer ici présent. Et tu nous présenteras tes deux derniers romans, un thriller, L'Escadron Noir, et un thriller fantastique pour les jeunes adultes, Doors Game, année 1989.
2: C'est ça.
0: La semaine prochaine, ce sera la première émission de l'été, puisque nous serons le jeudi 25 juin. Les festivals ne manqueront pas. Nous essaierons de vous donner envie de sortir et profiter de la musique en plein air. Sur ce, comme tu le dis si bien, Tonio, rendez-vous jeudi prochain à partir de 17h15 sur les 90.0
1: de Radio B.
0: Christophe, à tout de suite sur Radio B.
2: Avec plaisir.
0: Sinon, bonne soirée.
1: Salut.
2: Au revoir.
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1: Bonsoir, bienvenue sur Radio B dans Roman de Gare, l'émission consacrée à l'écriture et à la lecture. Un jeudi sur deux, à 18h30, je vous propose de retrouver une autrice ou un auteur. Nous parlerons de ses livres et de sa passion pour l'écriture. Sans oublier nos coups de cœur, les propositions de la quinzaine et les dates de séances de dédicaces dans la région proche. Pour cette 60e édition de Roman de Gare, j'ai le plaisir d'accueillir le romancier saône-et-loirien Christophe Royer dans les deux derniers romans en date, un thriller L'Escadron Blanc et un thriller fantastique pour les jeunes adultes Doors Game, année 1989, sont parus respectivement en auto-édition le 31 octobre 2025 et aux éditions Hello le 10 avril 2026. Christophe, bonsoir.
2: Bonsoir.
1: Tu étais venu à notre rencontre le 17 octobre 2024 et nous avions évoqué la sortie de ton roman « Famille décomposée » paru aux éditions Tornada le 18 janvier 2024. Il s'est donc écoulé un peu plus d'un an et demi. Entre l'écriture et la sortie de tes deux nouveaux romans, les salons et les séances dédicaces, tu as eu le temps de faire le point sur ton activité et tes envies de romancier.
2: Oui. Oui. En fait, le point, en général, il est assez rapide quoi, parce que je n'ai pas le temps de trop prendre du recul, qu'il y a déjà des projets qui s'enchaînent et comme il n'y a pas un projet qui commence et qui, enfin il n'y a pas un projet qui se termine et il y en a un autre qui commence, et c'est un peu comme dans le cinéma, il y en a plein qui sont en parallèle et qui sont plus ou moins avancés quoi.
1: Tu nous avais déclaré travailler sur plusieurs projets littéraires loin des aventures de ton héroïne Nathalie Lesage. Alors que devient la commandante de la criminelle de Lyon?
2: Mais effectivement, je l'avais mis un petit peu au repos parce que régulièrement, quand il y a des romans qui me touchent personnellement, des thématiques qui me touchent personnellement, en fait, ça ne va pas avec mon héroïne. Donc en fait, bah, je la mets tranquillement en repos. Hein. Elle va continuer à faire ses enquêtes, mais elles ne seront pas décrites. Et je la reprends un peu plus tard. Donc c'est vrai qu'il y a une forte attente pour la prochaine aventure de Nathalie Lesage que je suis en train de terminer.
1: Tu avais fait une infidélité à Nathalie Lesage avec ton roman La Quatrième Feuille. Peut-on dire que le verre était dans le fruit? Tu n'avais plus envie de personnages récurrents? Tu avais moins envie de personnages récurrents?
2: Non, c'est pas ça. C'est exactement ce que je viens de dire. C'est que quand il y a des thématiques, là, pour La Quatrième Feuille, je parlais des profils psychologiques particuliers, qui est les personnalités toxiques. Et en fait, c'était en partie une histoire qui était arrivée à la fille d'une amie. Donc, je ne voyais pas trop le rapport avec Nathalie Lesage. Ce n'était pas dans son univers. Et donc, c'est pour ça que j'avais fait ce qu'on appelle un one-shot, où j'avais laissé temporairement mon héroïne. Donc, après, il y avait eu deux nouvelles histoires avec Nathalie Lesage. Là, j'ai fait un break avec L'Escadron Blanc, qui est également une histoire qui me touche particulièrement. Et je suis reparti pour un cycle au moins d'un ou deux Nathalie Lesage.
1: Alors le premier des deux romans parus depuis ta venue dans nos studios est L'Escadron Blanc. Tu l'as publié en auto-édition. C'est forcément une prise de risque, une prise de risque que tu avais calculée, j'imagine?
2: C'est moins une prise de risque dans le sens où, en fait, c'est les maisons d'édition qui n'ont pas pris le risque de l'éditer. Je ne sais pas pourquoi. Peut-être que le thème ils étaient trop craintifs par rapport au thème que je décris dans L'Escadron Blanc. J'ai eu des retours un peu surprenants des maisons d'édition. Et j'avais pas envie qu'il soit lissé, j'avais pas envie qu'il soit édulcoré. Et c'est pour ça que j'ai un roman qui sort en auto-édition et qui est exactement ce que je voulais. Et clairement, les retours des lecteurs et des lectrices, ils sont assez éloquents et me confirment comme quoi j'ai pris la bonne décision.
1: Tu n'es pas tout seul dans l'aventure de l'auto-édition puisque tu as travaillé avec Nelly Burglin-Razik.
2: Oui, c'était mon ancienne agent littéraire.
1: Voilà.
2: Oui.
1: Voilà, donc elle s'est découverte un nouveau métier qui a décidé l'autre de travailler ensemble.
2: En fait, elle bourlinguait déjà pas mal sur beaucoup de salons. Elle a quand même pas mal un joli carnet d'adresses. Elle connaissait déjà beaucoup d'auteurs. Et puis, c'est vrai qu'elle s'est spécialisée dans le thriller, dans tout ce qui était dans cet univers un peu particulier. Et donc, elle s'est lancée dans l'aventure. Et puis, elle a constitué son équipe d'auteurs qui s'est affinée au fil du temps. Et puis, les années passant, elle a décidé de changer un petit peu, de lever le pied. Et c'est pour ça qu'elle s'est enfuie de Lyon pour partir dans sa Bretagne.
1: Alors quand je dis qu'elle s'est découverte un nouveau métier, parce qu'elle a travaillé avec toi sur le nouveau roman.
2: Oui, elle m'a. Bah, en fait, voilà, elle fait partie des prestations qu'elle faisait. C'est-à-dire que effectivement, elle s'occupe en général du planning des auteurs. Elle s'occupait également de la communication et surtout, elle faisait également du travail éditorial. C'est-à-dire que quand on envoie le manuscrit brut, elle va faire une première lecture avec savoir si c'est intéressant, la recherche des incohérences, etc., etc. Donc effectivement, elle vous aide, elle accompagnait avant que le manuscrit soit présenté à des maisons d'édition.
1: Alors ça fait quoi de paraître un roman en auto-édition ? On est à la fois romancier, éditeur et distributeur.
2: C'est ça. Bah, en fait, alors distributeur, non, parce qu'en fait, maintenant, c'est vrai que moi, j'ai commencé en auto-édition avec mes deux premiers romans de science-fiction, où j'ai fait effectivement tout de A à Z, de la couverture à tout. Sauf que maintenant, dans l'auto-édition, il y a quand même des plateformes d'auto-édition qui donnent à peu près les mêmes services qu'une maison d'édition. C'est-à-dire que, après, il y a quelques frais, mais franchement, ce n'est pas très onéreux. Et je ne parle pas forcément des grosses plateformes très connues, mais on peut trouver, là où est sorti l'Escadron Blanc, c'est du livre à la demande, la distribution, je ne m'en charge pas. Quoi. Les gens le commandent sur n'importe quelle plateforme, le commandent en librairie, et moi je ne gère pas, je vois juste les ventes, et puis par contre tout ce qui est envoi, c'est géré par la plateforme. Donc, en même temps, ils prennent également leur commission, comme si c'était une maison d'édition. Donc, maintenant, avec l'expérience, que ce soit pour la couverture, je ne l'ai pas bricolé à la main et surtout pas avec de l'IA. Je suis passé par une belle infographiste qui a du talent et qui m'a fait une couverture qui est très originale et qui marque beaucoup. Ouais.
1: Alors, l'Escadron Blanc est paru le 31 octobre 2025. Peux-tu nous en raconter le quatrième de couverture ?
2: Ah oui, avec plaisir. Alors, l'Escadron Blanc, effectivement, il n'y a que le titre qui est blanc, parce que c'est vrai que pour l'instant, c'est mon roman le plus noir que j'ai écrit. On va avoir deux histoires. C'est la première fois également que je m'essayais à ce type de structure. On va avoir deux histoires qui se déroulent en parallèle. La première histoire, on va suivre le voyage d'un homme qui se déplace en bateau, principalement sur les fleuves et les canaux. Et la particularité, c'est qu'en fait, il a attendu le décès de ses parents pour mettre en place une sorte de vengeance. En fait, il a une photo sur laquelle se trouvent différentes personnes et son objectif, c'est de les éliminer. D'ailleurs, c'est comme ça que s'ouvre le roman, avec l'exécution très, très violente d'un dentiste du côté de Lille, où il va commencer donc à réaliser sa mission. Donc ça, c'est pour la première histoire. Donc la deuxième histoire, elle se situe à Aix-en-Provence, où là, on va suivre deux jeunes qui se rencontrent un peu par hasard et qui ont l'ambition de devenir un peu journalistes et en particulier un peu lanceurs d'alerte. Et ils vont décider, parce qu'il y en a un des deux qui a une

0: milieu médical, ça c'est un peu le point commun avec les deux histoires. Et plus on va avancer, plus on va halluciner. Et après, le dernier coup de pelle derrière la tête, c'est que quand on apprend que ce qui se passe à Aix-en-Provence, c'est tiré d'un scandale d'État qui a été largement étouffé par le gouvernement français, ça permet encore de rentrer dans une autre dimension.
1: Alors l'escadron blanc est, je cite, ton marque-page. Je cite même ton marque-page.
0: C'est magnifique.
1: Magnifique. Un thriller, un thriller glaçant, inspiré de faits réels. Peut-on en savoir plus sur ces faits réels ou il n'est réservé qu'à celles et ceux qui auront lu ton roman en entier ?
0: Non, c'est ce que je disais. Il y a effectivement, quand j'écris un livre, je m'abreuve de plein de choses qui sont stockées dans plein d'endroits de ma tête. Et au bout d'un moment, quand je vois qu'il y a certains morceaux de puzzle qui peuvent se réunir, je commence à créer mon histoire. Donc effectivement, j'ai plusieurs faits divers qui tournent autour du médical, qui est sur ce scandale d'État qui est très récent, mais qui a complètement été passé sous silence. Ça me permet effectivement, dans le milieu médical, ouais.
1: On peut citer ces faits réels ou pas ?
0: Alors, pas forcément les faits réels, parce que c'est vrai que ça commence assez vite et j'ai envie de garder un peu le suspense. Ouais, mais ouais. Au niveau du scandale d'État, oui, c'est quelque chose qui a duré presque 25 ans. Alors moi, j'ai délocalisé ça à Aix-en-Provence, mais l'histoire originelle se déroule dans une faculté de Paris, Descartes. Faculté de médecine où ils hébergent le centre de donneurs de corps, c'est-à-dire que on peut décider lorsque décède une personne ou de léguer son corps à la science. Et ben là, on s'aperçoit que non seulement les corps étaient conservés dans des conditions lamentables et donnés aux étudiants de médecine dans une hygiène épouvantable, mais surtout c'est qu'il y avait tout un trafic et une organisation autour des corps humains qui est derrière. Donc c'est suite à des parents qui ont demandé des justifications de savoir qu'était devenu le corps de leurs grands-parents ou autres. Ils se sont aperçus que certains se retrouvaient en poudre au fin fond de l'Afrique ou vendus pour faire des expériences plus ou moins sérieuses, quoi. Donc c'est quelque chose où beaucoup de personnes trempaient. Forcément, il y avait de l'argent derrière, des politiques, des personnalités célèbres, particulièrement au niveau scientifique. Et il y a eu un procès il y a un an et demi. Et par contre, je pense qu'il y a eu 2-3 personnes qui ont dû sauter, style le doyen ou des choses comme ça. Mais voilà, ça n'a pas fait de vague, quoi.
1: Alors comment s'est déroulé ton travail de documentation et de recherche ?
0: J'ai fouillé, et si vous fouillez également sur Internet, vous allez trouver encore quelques émissions, quelques replays qui parlent de ce sujet. Et puis, il y a quand même un livre très dur qui est sorti avec carrément un feuillet d'images, de photos qui sont scellées. Parce qu'il faut non seulement avoir plus de 18 ans, mais il faut avoir le cœur bien accroché, parce que c'est quand même très glauque, les images qui ont été prises de tout ça. Ouais.
1: Alors, l'histoire s'ouvre sur le meurtre sauvage d'un dentiste à Lille. Alors, pourquoi avoir choisi cette profession pour débuter le roman ? T'as été marqué par un dentiste en particulier lorsque t'es petit ? Une sorte de vengeance personnelle que je peux partager, d'ailleurs ?
0: Oui. Alors, c'est vrai qu'étant petit, c'est vrai que le bruit de la roulette de dentiste ne m'a jamais trop... m'a toujours fait un petit peu peur, quoi. Mais non, ouais, effectivement, quand on comprend l'histoire, c'est vrai que les différentes personnes qui sont tuées ont tous un lien avec le milieu médical, et c'est pas par hasard, forcément. Et donc, traditionnellement, pour ouvrir un bon thriller, ça commence souvent par un bon meurtre. Et donc là, effectivement, ce dentiste-là qui prenait soin de lui dans une chaîne de sport, quoi. Et d'un seul coup, il pense tout seul à se muscler, à se rendre le plus beau du monde avec une dentition parfaite. D'un seul coup, il y a un gars qui rentre avec une capuche et qui va discrètement arriver derrière lui. Et voilà, quoi.
1: T'as pensé à quelqu'un de particulier ? Non ? Même pas ?
0: Non.
1: Inconsciemment non plus ?
0: Non, inconsciemment non, non, non.
1: Alors l'histoire s'ouvre, on le disait, tu fais voyager ton tueur à bord, tu le disais, à bord d'un bateau à travers la France.
0: Oui.
1: Qu'est-ce que ce mode de déplacement apporte à l'ambiance et au rythme, justement, de la traque ?
0: En fait, mon héros, enfin, mon

0: Mon personnage principal est issu d'une famille de bateliers. Donc en fait, depuis tout petit, là, il travaillait avec ses parents. Et donc, il avait des grandes péniches, et principalement sur le Rhin, où ben, il a passé sa vie sur l'eau, quoi. Et j'ai trouvé ça très original, ce moyen de locomotion, parce qu'on s'aperçoit que, un peu comme les sites de navigation, hein, quand on veut partir d'un point A pour aller vers un point B, ben, ça nous donne le temps, la distance, les différentes étapes. Et ben, pour un batelier, il est à Lille et qui veut aller à Marseille, et ben, il va avoir exactement le même genre d'outils. Et ça permet bah, d'avoir comme ça, bah, il va mettre 5 jours pour faire le voyage, il va traverser 54 écluses, etc., avec les heures d'ouverture. Et donc ce mode de transport, déjà, c'est très original, parce que les policiers, à chaque fois qu'il y a quelqu'un a un meurtre, ils vont pas se douter une seconde que le tueur est en train de se barrer à 10 km/h sur le canal du coin, quoi. Donc ça, c'est plutôt sympa. Et puis, il y a le temps, quoi, parce qu'à 10 km/h, on a le temps de réfléchir, on a le temps de se préparer. C'est un rythme complètement différent. Et c'était plutôt sympa à avoir cette dualité entre ce rythme plutôt lent, et alors que quand je suis en Aix-en-Provence, avec mes deux jeunes apprentis journalistes, ça va beaucoup plus vite, quoi.
1: Ouais. C'est compliqué de faire déplacer un meurtrier sur un bateau. La France traverse facilement.
0: Oui, c'est ce que je viens de dire. Il y a,
1: À
0: il
1: ce
0: y a,
1: point-là.
0: ah ouais, oui, il y a, c'est bien foutu, même si le réseau est en train de se dégrader à
1: Ouais.
0: vitesse grand V. Il y a vraiment la possibilité, depuis le nord de la France, à aller bah, rejoindre la Méditerranée. Hein, et on peut quand même aller voir un certain nombre de traverser un certain nombre de villes. Hein.
1: Alors le mystérieux tueur qui sillonne la France fait preuve d'une violence extrême. Cherches-tu à ce que les lectrices et les lecteurs ressentent une certaine empathie ou du moins comprennent les motivations de ce monstre ou s'agit-il d'une pure figure de terreur?
0: Non, non, non, non. En général, ça fait partie des principes de base quand on écrit un thriller, c'est qu'on n'écrit pas je veux dire, pour remplir des pages, ou on remplit pas pour faire peur, ou on remplit pas des. Il faut que tous les éléments qu'on met servent à un moment ou à un autre au livre, soit pour créer de l'ambiance, soit parce qu'il y a un détail qui va ressurgir. Et c'est vrai que là, je me suis bien lâché sur les meurtres. C'est vrai qu'ils sont très, très, très violents. D'ailleurs, ça étonne le meurtrier lui-même, hein, parce qu'il ne pensait pas qu'il était capable d'autant de violence. On sent bien qu'il y a de la haine à l'intérieur de lui-même. Hein. Et ça, justement, on va voir l'évolution de ce personnage. J'ai pris le temps, pour une fois, je n'étais pas restreint par un nombre de pages ou un nombre de caractères. Donc, c'est vrai que ce livre est un petit peu plus conséquent en termes de pages. Et ça m'a permis qu'on commence avec cette personne qui est très très violente, et au fur et à mesure, on va comprendre pourquoi elle est violente, et on va même, je pense, la plupart des lecteurs vont complètement changer d'avis par rapport à, malgré les faits, ils vont complètement changer d'avis et son opinion par rapport à ce personnage.
1: Alors, l'intrigue repose sur deux trajectoires géographiques et humaines très distinctes, Lille, Aix-en-Provence. Alors, comme si tu avais voulu écrire deux romans, ça aurait pu être le cas ou...
0: Non, non, parce que depuis le début, moi, quand j'écris un roman, j'ai tout le temps la fin. Donc, je savais comment ça allait finir, et il fallait que j'amène tout ça. Et bah, c'est pour ça que j'ai mis plus de temps que les autres à l'écrire, parce qu'il y avait vraiment une petite mécanique, c'est vraiment quasiment au mot près, pour que les chapitres s'intercalent bien, pour que les révélations collent avec l'autre histoire. Donc, c'était vraiment de la petite mécanique, et il m'a fallu un petit bout de temps pour tout régler. Et c'est vrai que bah, c'était passionnant, et je me suis amusé. Le résultat, je suis très fier du résultat. Ouais.
1: Lorsque tu as écrit L'Escadron Blanc, quelle part as-tu laissé à l'improvisation? Tes personnages et leurs caractères t'ont parfois fait changer l'histoire.
0: Oui, bah ça, c'est un peu aussi ce que je dis à mes étudiants, c'est que une fois que votre personnage il est créé, une fois quasiment un peu à la manière de Pinocchio, une fois qu'il commence à prendre vie. En fait, bah vous le lâchez dans votre histoire et il avance tout seul. Hein. C'est un peu bizarre de dire ça. Je vais bien niveau santé mentale, mais c'est lui qui va faire des choses. Et c'est vrai que si on a eu dans l'idée d'avoir une scène particulière, et que bah, quand le héros arrive, il dit bah non non, c'est pas possible, je vais pas pouvoir faire ça. Et ben c'est effectivement ça peut orienter et changer l'histoire qui a été prévue. Mais j'ai pas non plus, quand je commence l'écriture, j'ai pas quelque chose de figé dans le marbre. J'ai beaucoup de zones d'ombre. Je connais les différentes étapes que j'ai prévues dans mon livre, mais je sais pas comment aller entre chaque étape. Donc, ce qui permet d'avoir ce côté encore spontané au niveau de la créativité. Et voilà, ça ne me fait pas peur de ne pas savoir ce que je vais écrire dans une semaine.
1: Alors, on découvre Nathan à Aix-en-Provence, un jeune homme en manque de confiance et en quête de reconnaissance. Alors, pourquoi avoir choisi un profil si vulnérable comme l'un des pivots de l'histoire?
0: Oui, il n'est pas si vulnérable que ça. En fait, on va comprendre que effectivement, c'est voilà, il a un peu plus de, je sais plus, je crois que c'est 23 ans. Il a quitté Aix-en-Provence parce que voilà, c'était un peu compliqué. Il n'était pas un foudre de guerre au niveau des études, un petit peu feignant. Et puis son père avait pas une grosse estime de lui, donc il a choisi la fuite et donc il est parti tenter l'aventure en Australie. Et en fait, c'est l'anniversaire du 80 ans du débarquement de Provence qui fait qu'il revient pour faire un reportage avec un ami australien. Bah, il va être obligé de renouer un peu avec sa famille. Et c'est vrai qu'il va se retrouver mêlé avec cette histoire entre sa famille, entre cette jeune journaliste avec qui il fait la rencontre, plus son ami australien. On a un peu un espèce de club des quatre qui est plutôt sympathique et à qui on va suivre les aventures, quoi.
1: Alors Nathan fait équipe avec une lanceuse d'alerte. Alors comment définirais-tu la dynamique de leur duo? Est-ce une relation de complémentarité ou de confrontation?
0: C'est compliqué parce que lui,
1: Compliqué.
0: en tant que jeune homme, bah, il est attiré par l'enquête, mais il est également attiré par cette journaliste qui est un petit peu trouble. Et en fait, c'est plutôt elle qui va le mener à la baguette. Hein, donc, d'ailleurs, ça va souvent l'énerver hein, parce qu'il a envie de l'aider au maximum, sauf qu'il voit bien que c'est elle qui a envie de presque faire les choses toute seule et que lui, il est là juste pour l'accompagner. Et il va essayer pendant le livre d'essayer de percer ce caractère un petit peu particulier pour essayer de bah, que qu'il soit d'égal à égal et peut-être plus. Ouais.
1: Alors, en intégrant une lanceuse d'alerte au cœur de l'intrigue, voulais-tu rendre hommage à ces personnes qui prennent des risques immenses pour la vérité dans le monde réel?
0: Oui, c'est vrai que c'est un thème qui me touche parce qu'on est tellement manipulé, il y a tellement de sans rentrer dans le complotisme, hein, mais c'est vrai que ça fait du bien de savoir qu'il y a quand même des gens qui ont une droiture, qui ont des valeurs et qui font se battre quitte à risquer leur vie pour que la vérité sorte. Donc effectivement, c'est fait partie des thèmes qui me touchent, oui.
1: Alors, les personnages de l'Escadron Blanc sont souvent décrits comme imparfaits, mais attachants. Est-ce une volonté de ta part de fuir les clichés des héros de thrillers infaillibles?
0: Oui, et puis de toute façon, enfin moi le premier, hein, c'est bien pour ça que quand j'ai commencé à écrire des thrillers, j'allais sûrement pas partir avec l'éternel flic déprimé, alcoolique, qui doit gérer son ex-femme, éventuellement un ou deux gamins, et que le gars il est tout le temps perturbé, mais qu'à la fin il réussit quand même. Donc ça, j'en pouvais plus. C'est pour ça que je suis parti avec une Aurine, hein, avec Nathalie Lesage, qui est tout à l'inverse, qui est jeune, qui a la niaque, voilà, avec son côté un peu féministe, qui navigue dans cet univers de flic homme. Donc, ouais, c'est. De toute façon, les personnages, s'ils sont trop caricaturaux, bah, en fait, bah, ça accroche pas. Et les lecteurs ou les lectrices sont les premiers à vous le dire, en disant, ouais, bon, ouais, voilà. Donc c'est, de toute façon, même le pire des méchants, il a quand même un côté humain. Donc on n'est pas noir, on n'est pas blanc, on est des variantes. Et puis en fonction de la journée, de la période, eh ben, on va, on va faire ressortir l'une et l'autre. Donc effectivement, ça fait partie de, pareil, des bases de l'écriture du thriller, c'est que bah, les personnages ne doivent pas être trop caricaturaux. Moi, je vais pas y arriver. Mais par contre, on peut un peu plus se lâcher quand c'est des personnages secondaires. Ouais.
1: Alors justement, quel personnage a été le plus difficile ou le plus éprouvant à façonner sur le plan psychologique?
0: Bah, c'est Nathan. C'est Nathan. L'Escadron Blanc a été réécrit 3 fois. Donc je ne parle pas des petites corrections, des lectures, c'est qu'il a vraiment été toute la partie par rapport à Nathan, entre la première version et la troisième, parce que je l'avais affublé d'une autre caractéristique psychologique qui en fait n'apportait rien, brouillait les pistes, perturbait les bêta-lecteurs. Et comme il y avait déjà en fait trop de thèmes, enfin il y avait déjà pas mal de thèmes, ça apportait rien et on s'est aperçu qu'en éliminant complètement ça et de le transformer un petit peu son profil psychologique, eh ben ça matchait et c'est pour ça que il y a eu beaucoup beaucoup de réécriture.
1: Alors, où s'arrête la justice et où commence la vengeance dans l'esprit des protagonistes et du tueur dans l'escadron blanc?
0: Ben ça, c'est un peu la question qu'on se pose tous régulièrement, surtout quand on est devant des faits divers ou des choses de l'actualité, hein. Quand on voit que la justice ne fait pas son travail, on a un sentiment justement d'injustice et on a le réflexe naturel de vouloir se faire justice soi-même. Après, voilà, ça engage aussi beaucoup de choses et ça peut être très dangereux parce que si on commence à se faire justice, on va tous acheter des pistolets, on va se retrouver au temps des Far West et puis, eh bien, voilà, on évite avec la bavure. Mais c'est vrai que je me pose souvent la question, s'il arrivait quelque chose à mon fils, est-ce que je me vengerais pas? Peut-être, je ne sais pas. C'est vrai que c'est une question très compliquée et c'est vrai qu'elle est très d'actualité en ce moment.
1: Alors, y a-t-il des scènes dans ce roman que tu as dû censurer ou adoucir, soit par pudeur, soit parce qu'elles étaient trop dures, même pour un thriller?
0: Oui.
1: Ah oui.
0: Malheureusement, le scandale d'État, je donne beaucoup de précisions. Il y a des choses, il y a pas mal de détails. Mais par moments, j'ai des détails tellement sordides c'est souvent ce que je dis, c'est que on a l'impression après que l'auteur a voulu en mettre un maximum pour vraiment choquer le lecteur. Sauf qu'il faut, alors que c'est la réalité. Et souvent, je dois édulcorer les détails parce que finalement, ça apporte rien. On a bien compris que c'est ignoble et que c'est pas la peine de rajouter des détails ou parce que on a l'impression que c'est une surenchère et même le lecteur ou la lectrice vont dire voilà, c'est bon quoi, il pousse un peu, ça sert à rien quoi. Sauf que la réalité est souvent pire que la fiction quoi.
1: L'accueil d'un roman basé sur des dérives réelles suscite souvent de vives réactions. As-tu des appréhensions ou subi des pressions au moment de révéler ces pratiques terrifiantes?
0: Non, parce que
1: Non.
0: moi, si moi j'ai trouvé les informations, je me dis que n'importe qui s'intéresse au sujet va les trouver. Après, comme j'étais en auto-édition, j'avais pas d'enjeu. Peut-être que ma maison d'édition habituelle, alors je ne sais pas s'ils ont été aussi loin dans le livre, mais peut-être que ça leur a fait un peu peur de rentrer dans ce type de thématique, peut-être.
1: Alors après avoir lu L'Escadron Blanc, les lectrices et les lecteurs se retrouvent face à des réalités dérangeantes qu'on préférait peut-être ignorer. Considères-tu le thriller comme une arme politique ou citoyenne pour éveiller les consciences?
0: Ça...
1: C'est des grands mots,
0: Non,
1: mais...
0: non, mais c'est quelque chose qui. Le thriller permet ce genre de choses. C'est-à-dire que, bon, d'abord, un thriller, pour moi, ça veut dire je vais passer un bon moment, je vais apprendre plein de choses, je vais être surpris par la fin, je vais pas voir le livre passer. Et si au passage j'apprends plein de choses, et si en plus je peux faire réfléchir un petit peu en posant quelques valeurs que j'affectionne. Je trouve que le thriller s'y prête bien, quoi. Et souvent, je parle à travers mes personnages pour lancer des petites phrases ou pour donner mon opinion. Alors après, ce qui est super dur, c'est que parfois les lecteurs et lectrices pensent que tout ce que je vais dire ou faire dire par un personnage, c'est forcément ce que je pense. Si d'un seul coup, j'ai un personnage qui est un nazi, c'est pas parce que j'ai des opinions dans ce sens-là. Donc, c'est super dur parce qu'il y a quand même beaucoup de lecteurs et lectrices qui n'arrivent pas à séparer l'auteur de ce qu'il écrit. Et effectivement, des fois, ça peut être un peu tendu, parce que, surtout sur les réseaux sociaux, quand on est en face à face, en général, au bout de 10 secondes, ça y est, il n'y a pas de souci. Mais c'est vrai qu'avec les réseaux sociaux, il faut faire très attention, parce que ça s'emballe très, très vite.
1: Alors justement, toi, comment as-tu géré le retour à la vie, on va dire, normale, après avoir passé des mois immergé dans une intrigue aussi noire et réaliste?
0: En général, quand on finit un roman, on met le mot fin, mais on reste toujours encore quelques jours sur le roman, parce que c'est quelque chose qui vous a occupé la tête pendant plus d'un an. L'Escadron Blanc, j'ai eu un mal de fou à passer à autre chose. Et même, j'en suis pas encore remis. Ça va faire l'écriture, donc maintenant, à plus de peut-être 8 mois, oui, facile, 8-10 mois. Ça a été très, très dur de reprendre un autre roman avec Nathalie Desage, par exemple. Et il y avait tellement de tension et d'énergie que j'ai mis dans ce roman que Nathalie Desage... c'est du Nathalie Lesage, mais il est beaucoup moins noir. Donc il va être très bien. Mais effectivement, j'ai du mal à sortir de l'Escadron Blanc. Il m'a marqué. Ouais.
1: Alors un autre sujet abordé, c'est le débarquement de Provence, dont tu fêtes à ta façon les 80 ans. On parle beaucoup du débarquement de Normandie, on parle beaucoup moins de celui qui a eu lieu à partir du 15 août 1944 entre Cannes et Toulon. Alors pourquoi avoir rappelé cet autre événement de la Deuxième Guerre mondiale à travers le roman L'Escadron Blanc ?
0: Déjà parce que j'étais à Aix-en-Provence, que j'avais besoin de cette ville pour avoir une fac de médecine du côté de Marseille. J'étais surpris qu'effectivement, il n'y en a que pour le débarquement de Normandie. Sauf que s'il n'y avait pas eu celui de Provence, on n'en serait pas là également aujourd'hui. Donc ça m'a intrigué, donc j'ai un peu fouillé, j'ai vu des choses qui m'ont choqué, j'ai vu des choses que je n'ai pas comprises. Et puis effectivement, quand on se promène vers Cavalaire et autres, on voit des monuments de débarquement qui sont presque invisibles, quoi. Il faut vraiment s'arrêter, vous dire « Ah bon, mais il y a eu un débarquement ? Ah oui, mais quand ?» Et quand on comprend et on voit l'histoire, on se dit, mais c'est incroyable, quoi. Mais comment ça se fait qu'on n'en sait pas plus ? Même De Gaulle, qui devait normalement faire un discours pour féliciter ce débarquement, il s'est arrêté à mi-chemin, il a fait un petit discours, il a fait demi-tour, il n'a jamais été jusqu'en bas. Donc, bon, je ne voudrais pas en discuter maintenant parce que j'ai un peu mon opinion d'après ce que j'ai vu, mais voilà. Donc, moi, derrière, il y a des choses qui ne sentent pas bon et qui... Et on n'en parle pas pour des mauvaises raisons. Et alors que grâce à ces soldats principalement venus d'Afrique, s'ils n'étaient pas là, on n'aurait pas libéré toutes les belles villes du Sud.
1: Alors justement, Liam, le copain de Nathan, l'Australie, son pays, a participé au débarquement de Provence. Sans Liam, Nathan serait-il revenu en France ? Et puis sans Liam, il n'y aurait peut-être pas eu de roman ?
0: Oui, je ne me suis pas posé la question aussi loin. Mais c'est vrai que Liam, c'est un peu, par rapport à Nathan, Liam, c'est un peu son ange gardien. C'est-à-dire que Nathan, il est un peu foufou. Donc, quand il se bat dans un bar, y a Liam qui est très athlétique. Hein, c'est un aborigène, il est costaud. Et en deux temps, trois mouvements, il va sortir Nathan. Et puis, c'est quelqu'un qui est très enraciné avec ses origines aborigènes. Donc, il a une philosophie et il est tout le temps là en train de tempérer un peu Nathan. Et lui apporter à travers sa culture et sa sagesse, il va... il le canalise, hein, tout simplement. Et c'est vrai que ce duo marche bien parce qu'il y en a un qui canalise et puis on a ce Liam qui va découvrir la France, que c'est la première fois qu'il va quitter l'Australie. Donc c'est également intéressant de ce côté-là.
1: Alors Liam est quelqu'un, tu le disais, de plus sûr, plus pondéré et réfléchi que son ami Nathan. Il apporte une vraie touche d'humanité et puis de recul dans ce roman. Sans lui, l'histoire aurait pu se terminer plus tôt avec une fin différente.
0: Oui, bah c'est un peu comme dans la vraie vie, hein. C'est en fonction de nos rencontres, c'est en fonction de nos actions qui vont que soit on va se mettre encore plus dans les ennuis, ou soit ça va libérer une solution beaucoup plus rapide, ouais. Donc effectivement, j'avais besoin de cet équilibre, hein. Donc on se retrouve avec ces quatre personnes, avec donc Liam l'Australien, Nathan l'apprenti journaliste. On a également deux autres personnes, donc la journaliste avec qui il va travailler, et puis une quatrième fille, comme ça on a deux garçons, deux filles, et cette femme allait dans l'enseignement, et voilà, c'est une ex-amour de Nathan.
1: Alors, l'univers de l'escadron blanc et les thèmes soulevés sont vastes. La fin du roman appelle-t-elle une suite?
0: Ou non.
1: Non.
0: Non, je pense que tout est dit. La fin est assez marquante, hein. J'ai beaucoup de retours par rapport à cette fin et qui en a brassé plus d'un. Donc, non, non, non, à la fin, je dis rien, mais effectivement, la fin est complète, et je referme toutes les portes, hein. C'est comme ça qu'on parle, hein. C'est-à-dire qu'il n'y a pas de porte qui reste ouverte pour une éventuelle fin ouverte. Et des fois, même dans les Nathalie, hein, je mets des choses qui pourraient faire croire que ça va continuer, l'histoire peut reprendre plus tard, mais là, non, j'ai bien fermé toutes les portes. Il n'y a pas de frustration, on connaît toutes les ficelles. En tout cas, ça répond à toutes nos questions.
1: Alors, tu ne t'es pas arrêté en si bon chemin, puisque le 10 avril 2026, aux éditions Hello, est paru un roman pas comme les autres, Doors Game, année 1989. Alors, qu'est-ce qui t'a donné envie de te lancer dans le roman Young Adult, comme on dit?
0: Bah, c'est vrai que mon fonds de commerce, entre guillemets, c'est les thrillers, mais comme j'ai dit tout à l'heure, j'ai commencé par écrire de la science-fiction. En fait, je ne suis pas forcément arrêté à un genre, et ça fait des années que j'avais envie d'écrire un truc vraiment qui m'éclate, qui est un peu ce genre de roman, le thriller fantastique, hein, j'en ai lu des tonnes. Et j'avais envie de toucher un public plus jeune. Parce que je vois bien que il y a moins en moins de lecteurs chez les jeunes, et j'ai vraiment lancé cette collection, parce qu'il y en aura d'autres qui vont suivre, pour pouvoir aller faire des démarches et aller faire des prestations dans les collèges et lycées pour aller voir ces jeunes et leur dire que la lecture, c'est pas une contrainte, que c'est un moyen de s'évader, leur expliquer tous les bienfaits, puis en plus on peut apprendre des choses. Et j'avais besoin d'écrire pour moi, pour m'évader aussi, un livre avec plein de niveaux de lecture qui va plaire autant aux ados, aux jeunes adultes et aux adultes, hein, ou aux vieux comme moi. Et c'est parti comme ça. Et c'est vrai que le premier tome, hein, ce premier livre, eh ben, je me suis éclaté à le faire, et je suis très heureux du résultat. Et voilà, j'espère l'année prochaine faire beaucoup d'interventions dans les collèges et lycées avec ce roman.
1: Alors, pourquoi avoir choisi précisément 1989?
0: 1989, j'avais 18 ans, c'est l'année où j'ai rencontré ma femme. Donc c'est une période qui m'a marqué. En fait, Doors Game, hein, on a, pour juste en parler 15 secondes, j'imagine qu'il y avait sûrement une question après par rapport à ça.
1: Tu peux.
0: Doors Game, en fait, c'est le jeu des portes. Donc effectivement, c'est une sorte d'escape game. En gros, vous prenez un escape game, vous le mélangez avec Jumanji, et vous avez Doors Game. Sauf que j'ai mis ma patte, j'ai mis mes ficelles du thriller avec un twist à la fin et tout ce qui va bien. Et j'avais besoin, en fait, parce que ça peut se passer à n'importe quelle période. En fait, le principe, c'est qu'on a une maison que tout le monde connaît, que tout le monde voit, mais on voit jamais personne y vivre, alors que la maison, elle semble traverser des décennies. Et elle se détériore pas, les murs se fissurent pas, la végétation l'envahit pas, et on sait pas trop, à tel point que les anciens disent qu'elle est hantée. On sait pas trop ce qu'elle est, on sait pas trop les propriétaires, et tout ce qu'on sait, c'est que régulièrement il y a des jeunes qui rentrent dans cette maison et qui en ressortent à jamais transformés. Donc on sait jamais trop ce qui se passe. Et justement, comme cette maison est un peu intemporelle, donc la première histoire, elle se passe en 1989. Et après, donc, ces jeunes lycéens vont rentrer dans cette maison. Mais ça veut dire qu'il y aura d'autres Doors Game avec d'autres dates. Ça peut être des dates qui vont être peut-être plus vieilles, plus récentes, peut-être même dans le futur. Voilà, donc le but du jeu, c'est que cette date des années, la date qui est choisie, bah forcément, ça a un impact sur les personnages. Parce que, voilà, et en 89, ils ne connaissent pas le téléphone portable. Donc, ils n'ont pas la même vision du monde qu'un jeune de maintenant.
1: Ton parcours initial, toi, est lié à la biologie et à l'informatique, et tu avais déjà imaginé des concepts de jeux vidéo par le passé, il me semble.
0: Oui.
1: Hein, donc, dans quelle mesure ta propre histoire a nourri l'écriture de Doors Game?
0: Oui, c'est vrai qu'il y a le côté scientifique, bah, ça que j'ai également au niveau des thrillers, c'est au niveau de la mécanique narrative. Et après, étant très curieux, bah, je peux aller prendre plein de sujets différents dans tous les sens. Et j'ai perdu le fil de ta question.
1: Dans quelle mesure ta propre histoire a nourri l'écriture de Doors Game?
0: En fait, moi, je suis fan d'aventure. Mes premiers romans, hein, c'est le Club des Cinq, les Bibliothèques Roses, c'est Jules Verne, c'est voilà, c'est les grands romans d'aventure. Et je trouve que c'est dépaysant et on est transporté, on est pris avec les personnages et on découvre plein de choses incroyables. Hein. Jules Verne, c'est vraiment une source intarissable d'idées. Et puis voilà, je suis fan de Léonard de Vinci. Voilà, tout ces choses très scientifiques, très humains et très créatifs. Et pour moi, c'était une évidence d'emmener et de pouvoir à travers ce jeu des portes, parce qu'en fait, derrière chaque porte, on va changer d'univers. Ça me permet justement d'aller piocher dans tout ce qui a bercé mon enfance, mon adolescence. Voilà, donc tout ce que j'ai aimé, ben je le transcris d'une autre manière maintenant à mon tour.
1: L'écriture pour un public jeune adulte demande-t-il une gymnastique ou un rythme stylistique différent de celui de tes thrillers habituels?
0: Un petit peu, mais pas autant que je pensais. Il y a quelques codes, hein. Les jeunes aiment que soient décrits très précisément les personnages, par exemple. Alors que dans un thriller, on va dire classique, il suffit qu'on donne quelques traits et après, on va apprendre à connaître les personnages au fur et à mesure. Les jeunes, ils aiment bien avoir tout de suite comme une photo, une fiche, un peu comme dans les jeux vidéo, hein, une fiche du personnage avec. Bah un peu comme Jumanji quand ils se tapent la poitrine et qu'ils ont leur particularité, leur spécialité. Les jeunes aiment bien être tout de suite vite cerné visuellement le personnage. Après, au niveau de l'écriture, justement, moi je me suis dit, est-ce qu'il faut avoir des verbes faciles? Est-ce qu'il faut faire des phrases très courtes? Est-ce qu'il faut être. Et puis je me suis aperçu en discutant avec eux, parce que j'avais des bêta-lecteurs âgés de 14 à 20 ans. Qu'en fait, il faut écrire de façon normale. Hein, moi, j'ai pas forcément une écriture qui va être extrêmement littéraire où il faut prendre le dictionnaire pour comprendre chaque mot de la phrase. Non, moi, j'ai plutôt une écriture laser où ça avance vite. Voilà. Donc là-dessus, finalement, j'ai pas eu besoin de modifier beaucoup. Après, ce qui est drôle, c'est que les personnes qui ont l'habitude de lire mes thrillers et qui ont lu ce Doors Game, ils me disent ouais, c'est sympa, ouais, c'est vrai que c'est de la littérature pour ados. Alors que j'ai l'impression que voilà, on met une étiquette sur un livre et ça influence la vision de la lecture. Et c'est vraiment, c'est incroyable, quoi. Et elle dit oui, bah oui, c'est des trucs que j'ai pas l'habitude, mais bon, c'était quand même une sacrée histoire quand même. Mais oui, j'aurais fait un thriller. Alors c'est vrai qu'il y a le côté fantastique, ça veut dire que bah, il y a un côté, effectivement, c'est pas non plus du délire absolu, mais il y a un côté fantastique, ouais.
1: Et les adolescents que tes bêta-testeurs justement, tes bêta-lecteurs plutôt, s'identifient facilement à tes personnages évoluant à la fin des années 80.
0: Oui, parce que les problématiques de ces adolescents, que ce soit en 80 ou en 2000 ou en 2010, étaient globalement les mêmes. Hein. Effectivement, en 89, on commençait à peine de parler du sida, donc il n'y avait pas le même comportement. Mais les problématiques, que ce soit des problématiques familiaux, du harcèlement, la timidité, des phobies, enfin tout ça, qu'on soit en 89 ou en 2026, c'est pareil. Et c'est pour ça que même si ça se passe en 89, finalement, on va voir que chaque ado a ses propres soucis, et c'est des soucis qui vont parler à des personnes de maintenant.
1: Qu'a pensé ton fils de Dorks Game?
0: Je sais pas.
1: Il a l'âge de le lire, ce bouquin.
0: Bah oui, il a 21 ans, donc bien sûr qu'il a l'âge de le lire, mais il faut savoir que j'ai commencé à écrire, bon déjà parce que j'avais cette idée de science-fiction, de livre, où je vais dire, je vais tout mettre dedans, ça va parler de manipulation génétique avec des animaux qu'on transforme, on part dans l'espace, on découvre une nouvelle planète, voilà, on va découvrir une autre forme de vie. Donc c'était un peu à la Jules Verne où il y a plein de choses, il y a même un ado, enfin vraiment, il y avait tout pour faire de l'aventure, et donc ça c'est d'ailleurs, ça a été le résultat. Et c'était pour mettre quelque part, une fois que le livre était sorti, pour le mettre dans les rayonnages de mon fils, quoi. Et alors, je ne sais pas si c'est voulu ou pas, mais voilà, j'en suis quoi à mon 10e roman. Il n'a encore jamais lu une ligne de mes romans, quoi. Donc voilà, est-ce qu'il fait ça et qu'il les lira plus tard? Est-ce que je ne sais pas. Donc c'est vrai que ça me ferait plaisir que si un jour il me dit qu'il les a lus. Mais pour l'instant, donc j'ai arrêté d'écrire pour lui. J'écris pour moi, j'écris pour me faire plaisir, et si en plus ça peut plaire à d'autres personnes, ben tant mieux.
1: Le genre du young adulte offre-t-il forcément une liberté d'imagination que le thriller ou le roman policier a tendance à restreindre?
0: Oui, parce que forcément, le fantastique, je trouve ça, ça ouvre des portes de façon incroyable. Hein. Et on s'aperçoit que très régulièrement, il y a des romans comme ça qui explosent et qui sont après mis au cinéma. Hein. On pense tous à Hunger Games et compagnie. C'est vrai que moi, c'est ce genre de choses que je suis très très fan. Et si j'avais un peu plus de temps, je pourrais enfin écrire un livre, mon propre Hunger Games, qui est dans ma tête depuis 2-3 ans. Ça ne serait pas un Hunger Games parce que ça serait un peu trop facile, mais ça serait ma vision, d'une série qui s'appelait Le Prisonnier, que je mettrais à ma sauce, quoi, avec des technologies un peu plus actuelles.
1: Alors, Dorks Game sonne comme le début d'une aventure, année 1989. Est-il conçu comme un tome unique où les lectrices et les lecteurs doivent-ils s'attendre à une suite, une autre année, une autre époque, pas
0: Oui,
1: d'autres époques?
0: c'est ça, ouais, c'est ça. Il y
1: C'est
0: aura
1: ça.
0: d'autres. Alors, par contre, quand vous lisez Door's Game, vous pouvez le lire et je ferme quasiment toutes les portes à la fin. Donc, ça veut dire que il n'y a pas de frustration. Par contre, oui, il y a un deuxième volume qui est prévu avec une autre date. Et ça va être des. Même les règles du jeu vont complètement changer, vont évoluer. Et par contre, pour quand même, qui est quand même un petit plus, c'est qu'effectivement, on va essayer au fil, je vais essayer au fil des volumes de vous en apprendre un peu plus sur les origines de cette maison, justement pour savoir mais pourquoi elle réagit comme ça, qu'est-ce qu'il y a derrière, etc., etc. Donc il y aura quand même un petit fil rouge sur où on va apprendre des choses sur la maison. Mais après, ça me permet de pas être trop restreint et de partir et de me remettre quasiment, de faire un reset et de repartir avec d'autres adolescents. Là, ils sont quatre, deux filles, deux garçons, mais peut-être que le prochain, il y aura quatre garçons, trois filles, un mec tout seul, plusieurs groupes. Enfin voilà, on peut tout imaginer. Et justement, avec ces portes qui peuvent vous envoyer soit dans un autre endroit de la Terre, soit un autre endroit de la Terre, mais à une autre époque, ou carrément dans un monde imaginaire. Ça ouvre toutes les perspectives et c'est ça que j'adore, quoi.
1: Alors, comme à ton habitude, tu es reparti faire le tour des salons, des médiathèques, des librairies pour présenter L'Escadron Blanc et Dorks Game année 1989. Tu es connu et reconnu dans le monde du thriller et du roman policier, moi dans le monde du thriller fantastique à l'attention des jeunes adultes. C'est l'occasion d'élargir à la fois ton public et les occasions de présenter ton travail. Ce sont deux publics très différents et, ou alors ils se mélangent facilement?
0: Je pense que ça se mélange assez facilement. Et puis d'ailleurs, c'est un peu une tendance, hein. Je ne sais pas si vous avez remarqué, mais il y a de plus en plus d'auteurs de thrillers qui sortent leur roman jeunesse. Mmh. Alors effectivement, ça peut être du thriller jeunesse, hein, et donc que ce soit Franck Thiès ou d'autres, là, ils sont tous en train de sortir. Alors des fois, c'est sous forme d'une bande dessinée, mais voilà, autour de moi, et je fréquente tous ces auteurs, hein, et je sais qu'il y en a plein qui ont envie de basculer. C'est en complément, parce que très souvent, nos lectrices, ils adorent les thrillers, et ils aimeraient bien mettre leur fils, leur fille, ou des personnes de leur famille, les initier à cet univers. Et c'est vrai que le thriller fantastique, ça permet une première approche avec cet univers qui est toujours quand même un petit peu noir. Mais il y a le côté fantastique qui rend les choses peut-être plus excitantes pour les plus jeunes.
1: Alors le public young adult est-il venu à ta rencontre ou ce sont les parents, voire les grands-parents qui ont acheté le roman pour leurs enfants ou leurs petits-enfants?
0: C'est vrai que bon là, je démarre un peu là, ouais. Là parce qu'il a, il est pas très vieux. Mmh. Mais c'est vrai que les personnes qui l'ont acheté pour eux et également pour leurs enfants. Donc ils ont dit, mais voilà, je l'achète pour un tel, mais je vais le lire avant, quoi. Parce que quand je leur explique l'histoire, quand je leur explique ce que j'ai voulu mettre dedans, on s'aperçoit que ça va autant plaire aux parents qu'à l'adolescent lui-même.
1: Alors après avoir exploré les tréfonds du trafic de corps, vers quels horizons ou vers quelle nouvelle obsession comptes-tu embarquer tes lectrices et tes lecteurs pour ton prochain roman, tes prochains romans?
0: Oui, parce qu'il y en a toujours plusieurs en parallèle. Il y en a un que je vais vous entraîner en 1929 avec un roman de gare où on va retrouver, j'ai ressuscité avec un ami scénariste, on est deux, on a écrit à quatre mains. On a ressuscité Rouletabille, qui est dans une nouvelle enquête où il va être confronté avec le fantôme, qui est un personnage mystérieux qui va l'obliger à être témoin d'un meurtre dont Rouletabille va devoir se dépêtrer et en comprendre les subtilités. Donc ça c'est sûrement pour l'année prochaine. Hein. On va essayer de trouver une maison d'édition sur la fin d'année. Mais surtout là, je suis dans mon nouveau Nathalie Lesage, donc la cinquième enquête de Nathalie Lesage, qui va démarrer à Lyon avec un Lyon un petit peu particulier. J'adore embarquer les lecteurs dans un univers où ils s'attendent pas. Hein. Je les avais embarqués déjà à Lyon dans les arêtes de poissons, découvrir un petit peu la franc-maçonnerie, avec Famille Décomposée, découvrir une autre société secrète, plus Raspoutine qui était venu, plus un médium célèbre qui est Maître Philippe de Lyon qui est également intervient dans ce roman. Là, pareil, je ne veux pas trop encore en dévoiler, hein, je suis toujours dans l'écriture. Donc voilà, je vous promets un Nathalie Lesage très dépaysant. Par contre, ça va pas mal brasser Nathalie, qui je ne vais pas en dire plus. Comme j'ai mon chapitre dans la tête pour le prochain, je voudrais rien lâcher. Ouais.
1: Voilà. Bien. À tout à l'heure, nous évoquions les séances de dédicaces. Il est l'heure de passer à la rubrique 4e de couverture. Je

0: Quatrième de couverture, ce sont nos coups de cœur, les propositions de la quinzaine et les dates des prochaines séances dédicaces. Christophe, quel est ton dernier coup de cœur littéraire?
1: Mon dernier coup de cœur littéraire, alors ça me désespère, mais depuis que j'écris, j'ai très peu de temps pour lire. Et finalement, le dernier coup de cœur que j'ai eu, c'est Éric Foissier avec son premier roman sur ou thriller hein, sur les affaires occultes là, qui a vraiment fait démarrer l'auteur, hein, mais même si c'était son 8e roman, je crois. Donc ouais, j'ai été happé parce que c'était vraiment un peu cet univers que je voulais développer, mais sur Lyon. Un vidoc un peu comme ça où je mélange un peu société et ésotérisme et c'est vraiment ma came et je voulais faire un équivalent sur Lyon, bon pour l'instant c'est toujours en projet dans ma tête mais effectivement son roman est bien construit et on voit qu'il a passé du temps pour faire des recherches et c'est son pari de l'époque là et fort bien restitué quoi. Donc ouais, puis il a une jolie plume. Ouais.
0: Éric Foissier. Alors côté proposition de la quinzaine, notons le roman de Callan Wink, Les braconniers aux éditions Albin Michel, le thriller de Victor Delalbol, Le temps des bêtes féroces aux éditions Actes Sud, le roman de Charlotte Draclet-Schmidt, Alcibiade, le bâtard d'Apollon aux éditions Vérone, le thriller de Sébastien Gendron, Chien aux éditions Gallimard, le polar historique justement d'Éric Foissier, Les archanges de la nuit aux éditions Albin Michel, le thriller de Thomas Cantaloube, Les 30 glorieuses aux éditions Gallimard, le polar d'Emmanuel Grand, Le sang des nôtres aux éditions Albin Michel, le roman de Sévine Saïn, La fille de la colline aux éditions Philippe Ray, le livre de la commandante Audrey Renard, Profileuse aux éditions Albin Michel, le roman de Céline Gis, que tu connais peut-être,
1: oui.
0: Voilà, Jules Verne et le gentilhomme cambrioleur aux éditions Montpoche. Le livre de Marc Barraud et Alain Colzy, Albert Batteux, une autre idée du football aux éditions Le Condottière. Connais-tu Albert Batteux?
1: Pas du tout.
0: L'entraîneur de l'équipe de France de 58 et aussi de l'équipe de Saint-Étienne des bonnes années, à la fin des années 60. Voilà.
1: C'est peut-être pour ça que je ne connais pas.
0: Voilà, entraîneur de Reims aussi, je crois. Voilà, voilà. Oui, c'est pour ça. Le polar d'Eva Björk, Aegis de Tyr et Jérôme Loubry, Exil islandais aux éditions Point. Le livre de Marc Joly et Christian Savestre, En finir avec le déni aux éditions Anna Moza et le Cozy Crime de Momalo, La Bretz Brigade, La marée d'équinoxe aux éditions Point. Pour terminer l'émission, les dates de rencontres et de séances dédicaces. Alors tout d'abord, Christophe, as-tu des rencontres et séances de dédicaces dans les régions proches à annoncer ? Pour les tiennes, à toi.
1: Ah, les miennes ?
0: Les tiennes, oui. Proches, pas trop lointaines alors.
1: Oui, ouais. Alors j'ai ce samedi où je vais toute la journée à la FNAC de Rouen.
0: Samedi 20 juin.
1: C'est ça, ce samedi 20 voilà. juin. Voilà. FNAC de Rouen, après je serai un peu plus loin, je serai du côté d'Autun. Et puis pour passer un bon moment au mois de juillet, je serai carrément dans le Périgord, près de Sarlat, au Bug exactement, avec Noir Vézère, où je vais retrouver quelques amis du Noir. Voilà, pour cet été. Et j'ai plein de rendez-vous dans la région. Jura et autour de Lyon, septembre et octobre.
0: On va annoncer ensemble, chacun notre tour, les séances dédicaces prochaines dans la région proche. Alors, je vais commencer le vendredi 19 juin 2026 à la librairie Buffet à Oyonnax. Conférence sur la 9e symphonie de Beethoven par Laurent Vignat en lien avec son livre « Avaler l'étincelle » à 18h.
1: Pareil, le samedi 20 juin, toujours à la librairie Buffet Oyonnax, Claude Perrier de 10h à 12h et de 15h à 18h.
0: À la Maison des Passages à Lyon, le Salon du Livre Politique à Lyon, livre Nouvelle Résistance de 10h à 19h.
1: Deux auteurs qui seront en dédicace à la librairie Montbardon à Bourg-en-Bresse. De Bourg-en-Bresse. Donc il y aura Thierry Moiron et Luc Charine.
0: Mais là, Charin, ce n'était pas évident. Hein. Par contre, c'est de 13h à 18h.
1: C'est ça, l'après-midi. Ouais.
0: Voilà, qu'on recevra la saison prochaine.
1: D'accord.
0: Voilà. Le samedi 27 juin 2026, au Cultura à Champagne-au-Mont-d'Or, Arnaud Delâtre.
1: À la librairie des Marais à Villefranche-sur-Saône, Jean-Pierre Chantin, de 15h à 18h.
0: Et à la librairie Trollune à Lyon, Victor Fleury, qu'on recevra aussi à la rentrée.
1: La semaine d'après, le vendredi 3 juillet, à la bibliothèque de Certine, Aurore Brevet.
0: pour finir, le samedi 4 juillet 2026, à la FNAC de Bourg-en-Bresse, Luc Charin, de 14h à 18h. Eh bien, Roman de Gare, c'est terminé pour aujourd'hui. Christophe Royer, merci d'avoir accepté l'invitation de Radio B et de Roman de Gare.
1: C'était un plaisir.
0: Plaisir partagé. Rappelons que tes deux derniers romans datent, un thriller, L'Escadron Blanc, et un thriller fantastique pour les jeunes adultes, Doors Game, année 1989, sont parus respectivement en auto-édition le 31 octobre 2025 et aux éditions Hello le 10 avril 2026. On peut se les procurer dans toutes les bonnes librairies.
1: Hein, c'est ça, voilà, c'est ça.
0: Sans oublier tes autres romans.
1: Ah bah oui, bien sûr.
0: Voilà. On peut suivre ton actualité sur Internet via les inévitables réseaux sociaux.
1: C'est ça, Instagram et Facebook principalement.
0: Bien. La prochaine invitée de Roman de Gare, le jeudi 3 septembre 2026, tu la connais, sera Marie-Chantal Villon.
1: Oui, je vais aller fréquenter son salon pour la première fois à Chapolard.
0: Ouais. Organisatrice du salon Chapolard, que Christophe connaît bien. Et je pensais que tu étais déjà venue.
1: Non, oui. elle m'attend tous les ans pour la première fois, je vais pouvoir y aller.
0: Bien. Et dans la 7e édition, aura lieu à l'espace Jean Gabin à Chaponnet, dans le Rhône, non pas un dimanche, mais le samedi 3 octobre 2026. Christophe, bonne chance pour la suite de tes aventures de romancier.
1: Merci.
0: Bonne séance dédicace, bon salon et à bientôt sur Radio B.
1: À bientôt.
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Nous allons vous faire un tout nouveau morceau. Nous n'avions jamais fait de pulse, de boogie. Ce morceau s'appelle Démocratie.

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Non? 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